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1: 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Il est 3h.
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0: L'éphéméride. Et nous sommes le mardi 5 mai, le 125e jour de l'année. On fête les Judith et Ange. Judith est une personne généreuse, tournée vers les autres, qui est en demande d'attention. Journée mondiale de la sage-femme, journée mondiale de la langue portugaise et journée mondiale de l'hygiène des mains. Pour les anniversaires, il y a aujourd'hui celui de Chris Brown, 36 ans, de la chanteuse Adele, 38 ans, l'actrice Léa François, 38 ans, Virginie Efira, 49 ans, les 64 ans du réalisateur Nicolas Vanier, le joueur de tennis Carlos Alcaraz, 23 ans, et puis les 78 ans de Chantal Latsou. Bon anniversaire à vous aussi, peut-être né un 5 mai.
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0: tous. On commence votre horoscope de ce mardi 5 mai par les béliers. L'envie de faire comme bon vous semble se fait sentir. Suivez votre élan sans vous juger.
1: Taureau, votre créativité demande à s'exprimer. Laissez-vous aller vers ce qui vous inspire vraiment.
2: Gémeaux, certaines remarques vous agacent. Écoutez-les sans vous fermer, mais gardez votre position.
3: Cancer, les échanges sincères renforcent vos liens. Misez sur la proximité et la confiance.
4: Lion, vous replongez volontiers dans le passé. Attention à votre humour, parfois mal interprété.
5: Vierge, bougez, voyez du monde, riez. Ces moments simples vous feront le plus grand bien.
6: Balance, votre ironie peut faire sourire ou blesser. Dosez vos mots avec un peu plus de douceur.
7: Scorpion, un besoin de recul se fait sentir. Prenez un moment seul pour faire le point.
8: Sagittaire, un geste simple vaut tout l'or du monde.
9: L'attention fait la différence aujourd'hui.
10: Capricorne, du renouveau se profile côté cœur.
11: Laissez les choses évoluer sans résistance.
12: Verseau, le trop-plein se fait sentir.
13: Respirez et mettez un peu d'ordre dans vos priorités.
14: Et enfin, les poissons, vous êtes bien entourés.
15: Ce soutien vous confirme que vous êtes sur la bonne voie.
16: Je vous souhaite à tous une très belle journée.

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1: Ce soir sur TF1, retrouvez Koh-Lanta. Sur France 2, Capitaine Marlowe. France 3, Un pas de côté. Canal Plus Nouvelle Vague. M6, la série Citadelle. Il y a 8 ans, Citadelle, une agence internationale indépendante d'espionnage chargée d'assurer la paix et la sécurité sur toute la planète, a été démantelée par Manticore, une puissante organisation qui contrôle secrètement le monde lors de la chute de Citadelle. Mazen Kane et Nadia Sin ont échappé de peu à la mort, mais ont eu la mémoire effacée. Pendant 8 ans, ils ont chacun mené une nouvelle vie sous une autre identité, ignorant tout de leur passé, jusqu'au jour où Mason est retrouvé par son ancien collègue, Bernard Orlik, qui a besoin de son aide afin d'empêcher Manticore d'imposer un nouvel ordre mondial. Un thriller d'espionnage dont la production exécutive est assurée par Anthony et Joe Russo, les réalisateurs de Avengers Infinity War et Avengers Endgame. TFX, la vengeance de Maître Poutifard, Gulli, Pierre Lapin 2, Panique en ville et TMC 90 Enquête. Voilà, je vous laisse sur votre choix et par avance une excellente soirée devant votre télévision.
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1: Et nous sommes le mardi 5 mai, le 125e jour de l'année. On fête les Judith et Ange. Judith est une personne généreuse, tournée vers les autres, qui est en demande d'attention. Journée mondiale de la sage-femme, journée mondiale de la langue portugaise et journée mondiale de l'hygiène des mains. Pour les anniversaires, il y a aujourd'hui celui de Chris Brown, 36 ans, de la chanteuse Adele, 38 ans, l'actrice Léa François, 38 ans, Virginie Efira, 49 ans, les 64 ans du réalisateur Nicolas Vanier, le joueur de tennis Carlos Alcaraz, 23 ans, et puis les 78 ans de Chantal Latsou. Bon anniversaire à vous aussi, peut-être né un 5 mai.
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tous, on commence votre horoscope de ce mardi 5 mai par les béliers. L'envie de faire comme bon vous semble se fait sentir, suivez votre élan sans vous juger. Taureau, votre créativité demande à s'exprimer, laissez-vous aller vers ce qui vous inspire vraiment. Gémeaux, certaines remarques vous agacent, écoutez-les sans vous fermer, mais gardez votre position. Cancer, les échanges sincères renforcent vos liens, misez sur la proximité et la confiance. Lion, vous replongez volontiers dans le passé, attention à votre humour parfois mal interprété. Vierge, bougez, voyez du monde, riez, ces moments simples vous feront le plus grand bien. Balance, votre ironie peut faire sourire ou blesser, dosez vos mots avec un peu plus de douceur. Scorpion, un besoin de recul se fait sentir, prenez un moment seul pour faire le point. Sagittaire, un geste simple vaut tout l'or du monde, l'attention fait la différence aujourd'hui. Capricorne, du renouveau se profile côté cœur, laissez les choses évoluer sans résistance. Verseau, le trop-plein se fait sentir, respirez et mettez un peu d'ordre dans vos priorités. Et enfin, les poissons, vous êtes bien entourés, ce soutien vous confirme que vous êtes sur la bonne voie. Je vous souhaite à tous

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1: Ce soir sur TF1, retrouvez Koh-Lanta. Sur France 2, Capitaine Marlowe. France 3, à un pas de côté. Canal Plus Nouvelle Vague. M6, la série Citadelle. Il y a 8 ans, Citadelle, une agence internationale indépendante d'espionnage chargée d'assurer la paix et la sécurité sur toute la planète, a été démantelée par Manticore, une puissante organisation qui contrôle secrètement le monde lors de la chute de Citadelle. Mazen Kane et Nadia Sin ont échappé de peu à la mort, mais ont eu la mémoire effacée. Pendant 8 ans, ils ont chacun mené une nouvelle vie sous une autre identité, ignorant tout de leur passé, jusqu'au jour où Mason est retrouvé par son ancien collègue Bernard Orlik, qui a besoin de son aide afin d'empêcher Manticore d'imposer un nouvel ordre mondial. Un thriller d'espionnage dont la production exécutive est assurée par Anthony et Joe Russo, les réalisateurs de Avengers Infinity War et Avengers Endgame. TFX, la vengeance de Maître Poutifard, Gulli, Pierre Lapin 2, Panique en ville et TMC 90 Enquête. Voilà, je vous laisse faire votre choix et par avance, une excellente soirée devant votre télévision.
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0: 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Il est 6h.
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1: 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La météo des Hautes-Alpes avec Météo Alpes Durance.
3: On oublie le calme du matin, l'instabilité grimpe d'un cran. Les éclaircies vont devoir batailler avec eux. On oublie le calme du matin, l'instabilité grimpe d'un cran. Les éclaircies vont devoir batailler avec des bourgeonnements nuageux qui finiront par lâcher.

0: perturbations pluvieux-orageuses traversent la vallée de l'Ubaï. Prévoyez de gros cumuls entre 10 et 30 mm, même si cela tombera de façon assez inégale selon les secteurs. Le gros du front s'évacuera vers l'est, mais ne rangez pas l'imperméable. Des averses résiduelles resteront possibles jusqu'en soirée. Les températures chutent avec seulement des valeurs comprises entre 11 à 16 degrés.
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0: L'éphéméride. Et nous sommes le mardi 5 mai, le 125e jour de l'année. On fête les Judith et Ange. Judith est une personne généreuse, tournée vers les autres, qui est en demande d'attention. Journée mondiale de la sage-femme, journée mondiale de la langue portugaise et journée mondiale de l'hygiène des mains. Pour les anniversaires, il y a aujourd'hui celui de Chris Brown, 36 ans, de la chanteuse Adele, 38 ans, l'actrice Léa François, 38 ans, Virginie Efira, 49 ans, les 64 ans du réalisateur Nicolas Vanier, le joueur de tennis Carlos Alcaraz, 23 ans, et puis les 78 ans de Chantal Latsou. Bon anniversaire à vous aussi, peut-être né un 5 mai.
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0: on commence votre horoscope de ce mardi 5 mai par les béliers. L'envie de faire comme bon vous semble se fait sentir. Suivez votre élan sans vous juger.
1: Taureau, votre créativité demande à s'exprimer. Laissez-vous aller vers ce qui vous inspire vraiment.
2: Gémeaux, certaines remarques vous agacent. Écoutez-les sans vous fermer, mais gardez votre position.
3: Cancer, les échanges sincères renforcent vos liens. Misez sur la proximité et la confiance.
4: Lion, vous replongez volontiers dans le passé. Attention à votre humour, parfois mal interprété.
5: Vierge, bougez, voyez du monde, riez. Ces moments simples vous feront le plus grand bien.
6: Balance, votre ironie peut faire sourire ou blesser.
7: Dosez vos mots avec un peu plus de douceur.
8: Scorpion, un besoin de recul se fait sentir.
9: Prenez un moment seul pour faire le point.
10: Sagittaire, un geste simple vaut tout l'or du monde.
11: L'attention fait la différence aujourd'hui.
12: Capricorne, du renouveau se profile côté cœur.
13: Laissez les choses évoluer sans résistance.
14: Verseau, le trop-plein se fait sentir.
15: Respirez et mettez un peu d'ordre dans vos priorités.
16: Et enfin, les poissons, vous êtes bien entourés.
17: Ce soutien vous confirme que vous êtes sur la bonne voie.
18: Je vous souhaite à tous une très belle journée.
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2: Bonjour à tous. L'actualité est dominée ce matin par la visite de Jean Castex dans le Briançonnais. Le PDG de la SNCF et ancien Premier ministre assure un déplacement à triple enjeu. Après une rencontre sur la lutte contre l'exclusion ce matin, il remet actuellement la Légion d'honneur à Joël Giraud à l'Argentière-l'ABC. Mais le gros morceau l'attend en fin de journée. Un point sur le futur pôle multimodal de Briançon. Un investissement de 23 millions d'euros lié au JO 2030 qui relance le débat crucial sur la ligne Marseille-Briançon et le maintien du train de nuit. Ces chantiers olympiques justement inquiètent les artisans locaux. Pascal Martel, président du syndicat professionnel qui représente et défend les artisans et les petites entreprises du bâtiment dans les départements des Alpes de Haute-Provence et des Hautes-Alpes, tire la sonnette d'alarme. Il craint que ces marchés colossaux ne profitent qu'aux grands groupes nationaux. Son message est clair, les artisans ne sont pas délocalisables. L'économie de proximité doit être la priorité. Côté justice, le tribunal de Gap a condamné hier un passeur pakistanais de 26 ans à un an de prison avec sursis, intercepté à Montgenèvre avec 6 personnes à bord. L'homme absent à l'audience était également poursuivi pour refus d'obtempérer. Sur une note plus légère, notre terroir brille avec 41 médailles au concours général agricole. L'excellence eau alpine sera célébrée le 18 mai à Saint-Véran. Vin, miel et fromage, et c'est toute la diversité de nos sommets qui est récompensée. Enfin du sport, après le succès des championnats de France de course en montagne ce dimanche à Charence, où la locale Nelly Clément a brillé, le rendez-vous est déjà pris pour ce week-end. L'Argentière-l'ABC accueille la 4e édition du Trail de la Haute-Durance, du format court au redoutable Trail des Aiguilles. Il y en aura pour tous les niveaux.
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1: La météo des Hautes-Alpes avec Météo Alpes Durance.
2: On oublie le calme du matin, l'instabilité grimpe d'un cran. Les éclaircies vont devoir batailler avec des bourgeonnements nuageux qui finiront par lâcher des averses à caractère orageux. On attend localement entre 5 et 15 mm d'eau. Le vent de sud se renforce avec des rafales entre 30 et 40 km/h. De quoi secouer un peu les sommets. Il fera encore assez doux avec 14 à 18 degrés au meilleur de la journée. Demain, changement de décor, on passe sur du sérieux. Le ciel sera totalement bouché dès le réveil. Une perturbation pluvieux-orageuse traverse la vallée de l'Ubaye. Prévoyez de gros cumuls entre 10 et 30 mm, même si cela tombera de façon assez inégale selon les secteurs. Le gros du front s'évacuera vers l'est, mais ne rangez pas l'imperméable. Des averses résiduelles resteront possibles jusqu'en soirée. Les températures chutent avec seulement des valeurs comprises entre 11 à 16 degrés.
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1: Ce soir sur TF1, retrouvez Koh-Lanta. Sur France 2, Capitaine Marlowe. France 3, à un pas de côté. Canal+, Nouvelle Vague. M6, la série Citadel. Il y a 8 ans, Citadel, une agence internationale indépendante d'espionnage chargée d'assurer la paix et la sécurité sur toute la planète, a été démantelée par Manticore, une puissante organisation qui contrôle secrètement le monde lors de la chute de Citadel. Mazen Kane et Nadia Sin ont échappé de peu à la mort, mais ont eu la mémoire effacée. Pendant 8 ans, ils ont chacun mené une nouvelle vie sous une autre identité, ignorant tout de leur passé, jusqu'au jour où Mason est retrouvé par son ancien collègue, Bernard Orlik, qui a besoin de son aide afin d'empêcher Manticore d'imposer un nouvel ordre mondial. Un thriller d'espionnage dont la production exécutive est assurée par Anthony et Joe Russo, les réalisateurs de Avengers Infinity War et Avengers Endgame. TFX, la vengeance de Maître Poutifard, Gulli, Pierre Lapin 2, Panique en ville et TMC 90 Enquête. Voilà, je vous laisse sur votre choix et par avance, une excellente soirée devant votre télévision.
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1: Il est bientôt 7h.
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2: 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Il est 7h.
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4: Bonjour, cure d'austérité en vue pour l'audiovisuel public français. Le rapport d'enquête parlementaire de 400 pages du député Charles Alloncle sera finalement rendu public ce mardi. On sait déjà que le document préconise une réduction budgétaire d'1 milliard d'euros annuel, soit un quart des crédits de l'État. Parmi les mesures phares, la suppression de France 4 et la fusion de France 2 avec France 5, un projet vivement critiqué par la gauche qui dénonce une volonté d'affaiblir le service public. On l'a appris ce lundi, un Français de 40 avec France 5, un projet vivement critiqué par la gauche qui dénonce une volonté d'affaiblir le service public. On l'a appris ce lundi, un Français de 48 ans a été interpellé en Andorre lors de la visite d'Emmanuel Macron.

0: événements commerciaux, mais Téhéran a formellement démenti toute perte. En parallèle, les Émirats arabes unis ont dénoncé une escalade dangereuse. Abu Dhabi a accusé l'Iran d'avoir relancé lundi des attaques de missiles et de drones contre son territoire. Un incendie s'est notamment déclaré sur un site pétrolier. Drame en Allemagne, à Leipzig, une voiture a foncé hier après-midi dans la foule sur un axe piéton majeur du centre historique, faisant au moins 2 morts et une vingtaine de blessés. Le conducteur, un Allemand souffrant de troubles mentaux, a été interpellé par la police après avoir tenté de fuir. La Russie annonce un cessez-le-feu de 2 jours en Ukraine, les 8 et 9 mai, pour marquer le 81e anniversaire de la victoire sur l'Allemagne nazie. Si le président russe Vladimir Poutine ordonne l'arrêt des combats, le Kremlin menace toutefois de lancer une frappe massive de missiles en cas de provocation ukrainienne. La traditionnelle parade militaire sur la place Rouge se tiendra en format réduit, sans déploiement de matériel officiellement pour des raisons de sécurité. La 37e nuit des Molières, cérémonie consacrée au théâtre français, avait lieu hier soir aux Folies Bergères. Laurent Lafitte et Alex Lutz ont été primés, Muriel Robin honoré et La Cage aux Folles a été élue meilleur spectacle musical. Enfin, il y aura du foot ce soir avec le match Arsenal-Atlético en Ligue des Champions. Coup d'envoi du match à 21h.
1: 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La météo des Hautes-Alpes avec Météo Alpes du Rance.
2: On oublie le calme du matin, l'instabilité grimpe d'un cran. Les éclaircies vont devoir batailler avec des bourgeonnements nuageux qui finiront par lâcher des averses à caractère orageux. On attend localement entre 5 et 15 mm d'eau. Le vent de sud se renforce avec des rafales entre 30 et 40 km heure. De quoi secouer un peu les sommets. Il fera encore assez doux avec 14 à 18 degrés au meilleur de la journée. Demain, changement de décor, on passe sur du sérieux. Le ciel sera totalement bouché dès le réveil. Une perturbation pluvieuse orageuse traverse la vallée de l'Ubaye. Prévoyez de gros cumuls entre 10 et 30 mm, même si cela tombera de façon assez inégale selon les secteurs. Le gros du front s'évacuera vers l'est, mais ne rangez pas l'imperméable. Des averses résiduelles resteront possibles jusqu'en soirée. Les températures chutent avec seulement des valeurs comprises entre 11 à 16 degrés.
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0: L'éphéméride. Et nous sommes le mardi 5 mai, le 125e jour de l'année. On fête les Judith et Ange. Judith est une personne généreuse, tournée vers les autres, qui est en demande d'attention. Journée mondiale de la sage-femme, journée mondiale de la langue portugaise et journée mondiale de l'hygiène des mains. Pour les anniversaires, il y a aujourd'hui celui de Chris Brown, 36 ans, de la chanteuse Adele, 38 ans, l'actrice Léa François, 38 ans, Virginie Efira, 49 ans, les 64 ans du réalisateur Nicolas Vanier, le joueur de tennis Carlos Alcaraz, 23 ans, et puis les 78 ans de Chantal Latsou. Bon anniversaire à vous aussi, peut-être né un 5 mai.
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0: commence votre horoscope de ce mardi 5 mai par les béliers. L'envie de faire comme bon vous semble se fait sentir. Suivez votre élan sans vous juger. Taureau, votre créativité demande à s'exprimer. Laissez-vous aller vers ce qui vous inspire vraiment. Gémeaux, certaines remarques vous agacent. Écoutez-les sans vous fermer, mais gardez votre position. Cancer, les échanges sincères renforcent vos liens. Misez sur la proximité et la confiance. Lion, vous replongez volontiers dans le passé. Attention à votre humour, parfois mal interprété. Vierge, bougez, voyez du monde, riez. Ces moments simples vous feront le plus grand bien. Balance, votre ironie peut faire sourire ou blesser. Dosez vos mots avec un peu plus de douceur. Scorpion, un besoin de recul se fait sentir. Prenez un moment seul pour faire le point. Sagittaire, un geste simple vaut tout l'or du monde. L'attention fait la différence aujourd'hui. Capricorne, du renouveau se profile côté cœur. Laissez les choses évoluer sans résistance. Verseau, le trop-plein se fait sentir. Respirez et mettez un peu d'ordre dans vos priorités. Et enfin, les poissons, vous êtes bien entourés. Ce soutien vous confirme que vous êtes sur la bonne voie. Je vous souhaite à tous une très belle journée.
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3: Bonjour à tous. L'actualité est dominée ce matin par la visite de Jean Castex dans le Briançonnais. Le PDG de la SNCF et ancien Premier ministre assure un déplacement à triple enjeu. Après une rencontre sur la lutte contre l'exclusion ce matin, il remet actuellement la Légion d'honneur à Joël Giraud à l'Argentière l'ABC. Mais le gros morceau l'attend en fin de journée. Un point sur le futur pôle multimodal de Briançon. Un investissement de 23 millions d'euros lié au JO 2030 qui relance le débat crucial sur la ligne Marseille-Briançon et le maintien du train de nuit. Ces chantiers olympiques, justement, inquiètent les artisans locaux. Pascal Martel, président du syndicat professionnel qui représente et défend les artisans et les petites entreprises du bâtiment dans les départements des Alpes de Haute-Provence et des Hautes-Alpes, tire la sonnette d'alarme. Il craint que ces marchés colossaux ne profitent qu'aux grands groupes nationaux. Son message est clair, les artisans ne sont pas délocalisables. L'économie de proximité doit être la priorité. Côté justice, le tribunal de Gap a condamné hier un passeur pakistanais de 26 ans à un an de prison avec sursis, intercepté à Montgenèvre avec 6 personnes à bord. L'homme absent à l'audience était également poursuivi pour refus d'obtempérer. Sur une note plus légère, notre terroir brille avec 41 médailles au concours général agricole. L'excellence eau alpine sera célébrée le 18 mai à Saint-Véran. Vin, miel et fromage, et c'est toute la diversité de nos sommets qui est récompensée. Enfin du sport, après le succès des championnats de France de course en montagne ce dimanche à Charence, où la locale Nelly Clément a brillé, le rendez-vous est déjà pris pour ce week-end. L'Argentière l'ABC accueille la 4e édition du Trail de la Haute Durance, du format court au redoutable Trail des Aiguilles. Il y en aura pour tous les niveaux.
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1: La météo des Hautes-Alpes avec Météo Alpes Durance.
2: On oublie le calme du matin, l'instabilité grimpe d'un cran. Les éclaircies vont devoir batailler avec des bourgeonnements nuageux qui finiront par lâcher des averses à caractère orageux. On attend localement entre 5 et 15 mm d'eau. Le vent du sud se renforce avec des rafales entre 30 et 40 km/h. De quoi secouer un peu les sommets. Il fera encore assez doux avec 14 à 18 degrés au meilleur de la journée. Demain, changement de décor, on passe sur du sérieux. Le ciel sera totalement bouché dès le réveil. Une perturbation pluvieux-orageuse traverse la vallée de l'Ubaye. Prévoyez de gros cumuls entre 10 et 30 mm, même si cela tombera de façon assez inégale selon les secteurs. Le gros du front s'évacuera vers l'est, mais ne rangez pas l'imperméable. Des averses résiduelles resteront possibles jusqu'en soirée. Les températures chutent avec seulement des valeurs comprises entre 11 à 16 degrés.
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1: Ce soir sur TF1, retrouvez Koh-Lanta. Sur France 2, Capitaine Marlowe. France 3, à un pas de côté. Canal Plus Nouvelle Vague. M6, la série Citadelle. Il y a 8 ans, Citadelle, une agence internationale indépendante d'espionnage chargée d'assurer la paix et la sécurité sur toute la planète, a été démantelée par Manticore, une puissante organisation qui contrôle secrètement le monde lors de la chute de Citadelle. Mazen Kane et Nadia Sin ont échappé de peu à la mort, mais ont eu la mémoire effacée. Pendant 8 ans, ils ont chacun mené une nouvelle vie sous une autre identité, ignorant tout de leur passé, jusqu'au jour où Mason est retrouvé par son ancien collègue, Bernard Orlik, qui a besoin de son aide afin d'empêcher Manticore d'imposer un nouvel ordre mondial. Un thriller d'espionnage dont la production exécutive est assurée par Anthony et Joe Russo, les réalisateurs de Avengers Infinity War et Avengers Endgame. TFX, la vengeance de Maître Poutifard, Gulli, Pierre Lapin 2, Panique en ville et TMC 90 Enquête. Voilà, je vous laisse faire votre choix et par avance, une excellente soirée devant votre télévision.
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1: Il est bientôt 8h.
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4: 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Il est 8h.
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6: Bonjour, cure d'austérité en vue pour l'audiovisuel public français. Le rapport d'enquête parlementaire de 400 pages du député Charles Alloncle sera finalement rendu public ce mardi. On sait déjà que le document préconise une réduction budgétaire d'1 milliard d'euros annuel, soit un quart des crédits de l'État. Parmi les mesures phares, la suppression de France 4 et la fusion de France 2 avec France 5, un projet vivement critiqué par la gauche qui dénonce une volonté d'affaiblir le service public. On l'a appris ce lundi, un Français de 48 ans a été interpellé en Andorre lors de la visite d'Emmanuel Macron le 27 avril dernier. L'homme connu des services de police en France était en possession de 2 armes longues. Après vérification, les autorités de la principauté ont confirmé qu'il s'agissait de répliques d'armes de guerre. Le suspect avait déjà séjourné sur place en octobre dernier, date initialement prévue pour ce déplacement présidentiel. Au Moyen-Orient, l'armée américaine a affirmé avoir détruit hier 6 navires iraniens qui menaçaient des bâtiments commerciaux, mais Téhéran a formellement démenti toute perte. En parallèle, les Émirats arabes unis ont dénoncé une escalade d'IR iranien qui menaçait des bâtiments commerciaux, mais Téhéran a formellement démenti toute perte. En parallèle, les Émirats arabes unis ont dénoncé une escalade dangereuse. Abu Dhabi a accusé l'Iran d'avoir relancé

0: fuir. La Russie annonce un cessez-le-feu de 2 jours en Ukraine, les 8 et 9 mai, pour marquer le 81e anniversaire de la victoire sur l'Allemagne nazie. Si le président russe Vladimir Poutine ordonne l'arrêt des combats, le Kremlin menace toutefois de lancer une frappe massive de missiles en cas de provocation ukrainienne. La traditionnelle parade militaire sur la place rouge se tiendra en format réduit, sans déploiement de matériel officiellement pour des raisons de sécurité. La 37e nuit des Molières, cérémonie consacrée au théâtre français, avait lieu hier soir au Folies Bergères. Laurent Lafitte et Alex Lutz ont été primés, Muriel Robin honoré et La Cage aux Folles a été élue meilleur spectacle musical. Enfin, il y aura du foot ce soir avec le match Arsenal-Atlético en Ligue des Champions. Coup d'envoi du match à 21h.
1: 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La météo des Hautes-Alpes avec Météo Alpes Durance.
2: On oublie le calme du matin, l'instabilité grimpe d'un cran. Les éclaircies vont devoir batailler avec des bourgeonnements nuageux qui finiront par lâcher des averses à caractère orageux. On attend localement entre 5 et 15 mm d'eau. Le vent de sud se renforce avec des rafales entre 30 et 40 km/h, de quoi secouer un peu les sommets. Ils feront encore assez doux avec 14 à 18 degrés au meilleur de la journée. Demain, changement de décor, on passe sur du sérieux. Le ciel sera totalement bouché dès le réveil. Une perturbation pluvieux-orageuse traverse la vallée de l'Ubaye. Prévoyez de gros cumuls entre 10 et 30 mm, même si cela tombera de façon assez inégale selon les secteurs. Le gros du front s'évacuera vers l'est, mais ne rangez pas l'imperméable. Des averses résiduelles resteront possibles jusqu'en soirée. Les températures chutent avec seulement des valeurs comprises entre 11 à 16 degrés.
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1: L'éphéméride. Et nous sommes le mardi 5 mai, le 125e jour de l'année. On fête les Judith et Ange. Judith est une personne généreuse, tournée vers les autres, qui est en demande d'attention. Journée mondiale de la sage-femme, journée mondiale de la langue portugaise et journée mondiale de l'hygiène des mains. Pour les anniversaires, il y a aujourd'hui celui de Chris Brown, 36 ans, de la chanteuse Adele, 38 ans, l'actrice Léa François, 38 ans, Virginie Efira, 49 ans, les 64 ans du réalisateur Nicolas Vanier, le joueur de tennis Carlos Alcaraz, 23 ans, et puis les 78 ans de Chantal Latsou. Bon anniversaire à vous aussi, peut-être né un 5 mai.
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tous, on commence votre horoscope de ce mardi 5 mai par les béliers. L'envie de faire comme bon vous semble se fait sentir, suivez votre élan sans vous juger. Taureau, votre créativité demande à s'exprimer, laissez-vous aller vers ce qui vous inspire vraiment. Gémeaux, certaines remarques vous agacent, écoutez-les sans vous fermer, mais gardez votre position. Cancer, les échanges sincères renforcent vos liens, misez sur la proximité et la confiance. Lion, vous replongez volontiers dans le passé, attention à votre humour parfois mal interprété. Vierge, bougez, voyez du monde, riez, ces moments simples vous feront le plus grand bien. Balance, votre ironie peut faire sourire ou blesser, dosez vos mots avec un peu plus de douceur. Scorpion, un besoin de recul se fait sentir, prenez un moment seul pour faire le point. Sagittaire, un geste simple vaut tout l'or du monde, l'attention fait la différence aujourd'hui. Capricorne, du renouveau se profile côté cœur, laissez les choses évoluer sans résistance. Verseau, le trop-plein se fait sentir, respirez et mettez un peu d'ordre dans vos priorités. Et enfin, les poissons, vous êtes bien entourés, ce soutien vous confirme que vous êtes sur la bonne voie. Je vous souhaite à tous une très belle journée.

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3: Bonjour à tous. L'actualité est dominée ce matin par la visite de Jean Castex dans le Briançonnais. Le PDG de la SNCF et ancien Premier ministre assure un déplacement à triple enjeu. Après une rencontre sur la lutte contre l'exclusion ce matin, il remet actuellement la Légion d'honneur à Joël Giraud à l'Argentière, l'ABC. Mais le gros morceau l'attend en fin de journée. Un point sur le futur pôle multimodal de Briançon. Un investissement de 23 millions d'euros lié au JO 2030 qui relance le débat crucial sur la ligne Marseille-Briançon et le maintien du train de nuit. Ces chantiers olympiques, justement, inquiètent les artisans locaux. Pascal Martel, président du syndicat professionnel qui représente et défend les artisans et les petites entreprises du bâtiment dans les départements des Alpes de Haute-Provence et des Hautes-Alpes, tire la sonnette d'alarme. Il craint que ces marchés colossaux ne profitent qu'aux grands groupes nationaux. Son message est clair, les artisans ne sont pas délocalisables. L'économie de proximité doit être la priorité. Côté justice, le tribunal de Gap a condamné hier un passeur pakistanais de 26 ans à un an de prison avec sursis, intercepté à Montgenèvre avec 6 personnes à bord. L'homme absent à l'audience était également poursuivi pour refus d'obtempérer. Sur une note plus légère, notre terroir brille avec 41 médailles au concours général agricole. L'excellence au Alpine sera célébrée le 18 mai à Saint-Véran. Vin, miel et fromage, et c'est toute la diversité de nos sommets qui est récompensée. Enfin du sport, après le succès des championnats de France de course en montagne ce dimanche à Charence, où la locale Nelly Clément a brillé, le rendez-vous est déjà pris pour ce week-end. L'Argentière, l'ABC, accueille la 4e édition du Trail de la Haute Durance, du format court au redoutable Trail des Aiguilles. Il y en aura pour tous les niveaux.
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2: La météo des Hautes-Alpes avec Météo Alpes Durance.
3: On oublie le calme du matin, l'instabilité grimpe d'un cran. Les éclaircies vont devoir batailler avec des bourgeonnements nuageux qui finiront par lâcher des averses à caractère orageux. On attend localement entre 5 et 15 mm d'eau. Le vent du sud se renforce avec des rafales entre 30 et 40 km/h. De quoi secouer un peu les sommets. Il fera encore assez doux avec 14 à 18 degrés au meilleur de la journée. Demain, changement de décor, on passe sur du sérieux. Le ciel sera totalement bouché dès le réveil. Une perturbation pluvieux-orageuse traverse la vallée de l'Ubaye. Prévoyez de gros cumuls entre 10 et 30 mm, même si cela tombera de façon assez inégale selon les secteurs. Le gros du front s'évacuera vers l'est, mais ne rangez pas l'imperméable. Des averses résiduelles resteront possibles jusqu'en soirée. Les températures chutent avec seulement des valeurs comprises entre 11 à 16 degrés.
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1: Ce soir sur TF1, retrouvez Koh-Lanta. Sur France 2, Capitaine Marlowe. France 3, à un pas de côté. Canal Plus Nouvelle Vague, M6, la série Citadel. Il y a 8 ans, Citadel, une agence internationale indépendante d'espionnage chargée d'assurer la paix et la sécurité sur toute la planète, a été démantelée par Manticore, une puissante organisation qui contrôle secrètement le monde lors de la chute de Citadel. Madson Kane et Nadia Sin ont échappé de peu à la mort, mais ont eu la mémoire effacée. Pendant 8 ans, ils ont chacun mené une nouvelle vie sous une autre identité, ignorant tout de leur passé, jusqu'au jour où Mason est retrouvé par son ancien collègue, Bernard Orlik, qui a besoin de son aide afin d'empêcher Manticore d'imposer un nouvel ordre mondial. Un thriller d'espionnage dont la production exécutive est assurée par Anthony et Joe Russo, les réalisateurs de Avengers Infinity War et Avengers Endgame. TFX, la vengeance de Maître Poutifard, Gulli, Pierre Lapin 2, Panique en ville et TMC 90 Enquête. Voilà, je vous laisse faire votre choix et par avance, une excellente soirée devant votre télévision.
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1: Il est bientôt 9h.
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2: 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Il est 9h.
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4: Bonjour, le leasing de pompe à chaleur arrive. Le principe étalé pour les ménages les plus modestes, le coût d'installation en plusieurs paiements mensuels. Le gouvernement va lancer ce mardi son appel d'offres pour sélectionner les professionnels qui vont participer à cette opération. Gouvernement qui s'est fixé un objectif, 1 million de pompes à chaleur par an dans les logements français pour remplacer les vieilles chaudières à gaz notamment. L'audiovisuel public va-t-il être réformé? C'est aujourd'hui que le gros rapport d'enquête du député Charles Alonc est publié. On sait déjà que le document préconise une réduction budgétaire d'1 milliard d'euros annuel, grâce notamment à la suppression et à la fusion de plusieurs chaînes. Le projet de loi de lutte contre les fraudes sociales et fiscales arrive lui à l'Assemblée ce mardi. Le texte prévoit de nouveaux moyens de détection et des sanctions renforcées. Parmi les mesures clés, la suspension immédiate des allocations au chômage en cas de suspicion de fraude et la création d'une flagrance sociale qui va permettre la saisie des actifs des entreprises soupçonnées de travail dissimulé. Au large du Cap-Vert, les passagers du paquebot Ondus sont toujours confinés. 5 Français se trouvent à bord. Le navire est suspecté d'abriter un foyer d'antivirus après le décès de 3 passagers durant la traversée depuis l'Argentine. Le risque de propagation du virus serait faible selon l'OMS. Stupeur, Sophie la girafe dans le viseur de la justice. Le célèbre jouet censé être fabriqué en France est en réalité fabriqué en Chine. L'entreprise a confirmé et évoque des retards dans son usine française. Mediapart affirme de son côté que le jouet en caoutchouc est massivement sous-traité en Asie depuis 2013. La répression des fraudes a ouvert une enquête. Emmanuel Macron de son côté que le jouet en caoutchouc est massivement sous-traité en Asie depuis 2013. La répression des fraudes a ouvert une enquête. Emmanuel Macron qualifie d'inacceptable les frappes iraniennes contre

0: Doré, La Cage aux Folles a été élu meilleur spectacle musical. Enfin du foot ce soir, avec le match très attendu de l'Arsenal face à l'Atlético en Ligue des Champions. Coup d'envoi du match à 21h.
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2: La météo des Hautes-Alpes avec Météo Alpes Durance.
3: On oublie le calme du matin, l'instabilité grimpe d'un cran. Les éclaircies vont devoir batailler avec des bourgeonnements nuageux qui finiront par lâcher des averses à caractère orageux. On attend localement entre 5 et 15 mm d'eau. Le vent de sud se renforce avec des rafales entre 30 et 40 km/h. De quoi secouer un peu les sommets. Il fera encore assez doux avec 14 à 18 degrés au meilleur de la journée. Demain, changement de décor, on passe sur du sérieux. Le ciel sera totalement bouché dès le réveil. Une perturbation pluvieux-orageuse traverse la vallée de l'Ubaye. Prévoyez de gros cumuls entre 10 et 30 mm, même si cela tombera de façon assez inégale selon les secteurs. Le gros du front s'évacuera vers l'est, mais ne rangez pas l'imperméable. Des averses résiduelles resteront possibles jusqu'en soirée. Les températures chutent avec seulement des valeurs comprises entre 11 à 16 degrés.
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0: L'éphéméride. Et nous sommes le mardi 5 mai, le 125e jour de l'année. On fête les Judith et Ange. Judith est une personne généreuse, tournée vers les autres, qui est en demande d'attention. Journée mondiale de la sage-femme, journée mondiale de la langue portugaise et journée mondiale de l'hygiène des mains. Pour les anniversaires, il y a aujourd'hui celui de Chris Brown, 36 ans, de la chanteuse Adele, 38 ans, l'actrice Léa François, 38 ans, Virginie Efira, 49 ans, les 64 ans du réalisateur Nicolas Vanier, le joueur de tennis Carlos Alcaraz, 23 ans, et puis les 78 ans de Chantal Latsou. Bon anniversaire à vous aussi, peut-être né un 5 mai.
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tous, on commence votre horoscope de ce mardi 5 mai par les béliers. L'envie de faire comme bon vous semble se fait sentir, suivez votre élan sans vous juger. Taureau, votre créativité demande à s'exprimer, laissez-vous aller vers ce qui vous inspire vraiment. Gémeaux, certaines remarques vous agacent, écoutez-les sans vous fermer, mais gardez votre position. Cancer, les échanges sincères renforcent vos liens, misez sur la proximité et la confiance. Lion, vous replongez volontiers dans le passé, attention à votre humour, parfois mal interprété. Vierge, bougez, voyez du monde, riez, ces moments simples vous feront le plus grand bien. Balance, votre ironie peut faire sourire ou blesser, dosez vos mots avec un peu plus de douceur. Scorpion, un besoin de recul se fait sentir, prenez un moment seul pour faire le point. Sagittaire, un geste simple vaut tout l'or du monde, l'attention fait la différence aujourd'hui. Capricorne, du renouveau se profile côté cœur, laissez les choses évoluer sans résistance. Verseau, le trop-plein se fait sentir, respirez et mettez un peu d'ordre dans vos priorités. Et enfin, les poissons, vous êtes bien entourés, ce soutien vous confirme que vous êtes sur la bonne voie. Je vous souhaite à tous une très belle journée.

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3: Bonjour à tous. L'actualité est dominée ce matin par la visite de Jean Castex dans le Briançonnais. Le PDG de la SNCF et ancien Premier ministre assure un déplacement à triple enjeu. Après une rencontre sur la lutte contre l'exclusion ce matin, il remet actuellement la Légion d'honneur à Joël Giraud à l'Argentière-l'ABC. Mais le gros morceau l'attend en fin de journée. Un point sur le futur pôle multimodal de Briançon. Un investissement de 23 millions d'euros lié au JO 2030 qui relance le débat crucial sur la ligne Marseille-Briançon et le maintien du train de nuit. Ces chantiers olympiques, justement, inquiètent les artisans locaux. Pascal Martel, président du syndicat professionnel qui représente et défend les artisans et les petites entreprises du bâtiment dans les départements des Alpes de Haute-Provence et des Hautes-Alpes, tire la sonnette d'alarme. Il craint que ces marchés colossaux ne profitent qu'aux grands groupes nationaux. Son message est clair, les artisans ne sont pas délocalisables. L'économie de proximité doit être la priorité. Côté justice, le tribunal de Gap a condamné hier un passeur pakistanais de 26 ans à un an de prison avec sursis, intercepté à Montgenèvre avec 6 personnes à bord. L'homme absent à l'audience était également poursuivi pour refus d'obtempérer. Sur une note plus légère, notre terroir brille avec 41 médailles au concours général agricole. L'excellence aux Alpines sera célébrée le 18 mai à Saint-Véran. Vin, miel et fromage, et c'est toute la diversité de nos sommets qui est récompensée. Enfin du sport, après le succès des championnats de France de course en montagne ce dimanche à Charance, où la locale Nelly Clément a brillé, le rendez-vous est déjà pris pour ce week-end. L'Argentière-l'ABC accueille la 4e édition du Trail de la Haute-Durance, du format court au redoutable Trail des Aiguilles. Il y en aura pour tous les niveaux.
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2: La météo des Hautes-Alpes avec Météo Alpes Durance.
3: On oublie le calme du matin, l'instabilité grimpe d'un cran. Les éclaircies vont devoir batailler avec des bourgeonnements nuageux qui finiront par lâcher des averses à caractère orageux. On attend localement entre 5 et 15 mm d'eau. Le vent de sud se renforce avec des rafales entre 30 et 40 km/h. De quoi secouer un peu les sommets. Il fera encore assez doux avec 14 à 18 degrés au meilleur de la journée. Demain, changement de décor, on passe sur du sérieux. Le ciel sera totalement bouché dès le réveil. Une perturbation pluvieux-orageuse traverse la vallée de l'Ubaye. Prévoyez de gros cumuls entre 10 et 30 mm, même si cela tombera de façon assez inégale selon les secteurs. Le gros du front s'évacuera vers l'est, mais ne rangez pas l'imperméable. Des averses résiduelles resteront possibles jusqu'en soirée. Les températures chutent avec seulement des valeurs comprises entre 11 à 16 degrés.
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1: Ce soir sur TF1, retrouvez Koh-Lanta. Sur France 2, Capitaine Marlowe. France 3, à un pas de côté. Canal Plus Nouvelle Vague, M6, la série Citadel. Il y a 8 ans, Citadel, une agence internationale indépendante d'espionnage chargée d'assurer la paix et la sécurité sur toute la planète, a été démantelée par Manticore, une puissante organisation qui contrôle secrètement le monde lors de la chute de Citadel. Mazen Kane et Nadia Sin ont échappé de peu à la mort, mais ont eu la mémoire effacée. Pendant 8 ans, ils ont chacun mené une nouvelle vie sous une autre identité, ignorant tout de leur passé, jusqu'au jour où Mazen est retrouvé par son ancien collègue, Bernard Orlik, qui a besoin de son aide afin d'empêcher Manticore d'imposer un nouvel ordre mondial. Un thriller d'espionnage dont la production exécutive est assurée par Anthony et Joe Russo, les réalisateurs de Avengers Infinity War et Avengers Endgame. TFX, la vengeance de Maître Poutifard, Gulli, Pierre Lapin 2, Panique en ville et TMC 90 Enquête. Voilà, je vous laisse sur votre choix et par avance, une excellente soirée devant votre télévision.
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0: 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Il est 10h.
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3: Bonjour, le leasing de pompe à chaleur arrive. Le principe est étalé pour les ménages les plus modestes. Le coût d'installation en plusieurs paiements mensuels. Le gouvernement va lancer ce mardi son appel d'offres pour sélectionner les professionnels qui vont participer à cette opération. Gouvernement qui s'est fixé un objectif, 1 million de pompes à chaleur par an dans les logements français pour remplacer les vieilles chaudières à gaz notamment. L'audiovisuel public va-t-il être réformé? C'est aujourd'hui que le gros rapport d'enquête du député Charles Alloncq est publié. On sait déjà que le document préconise une réduction budgétaire d'1 milliard d'euros grâce notamment à la suppression et à la fusion de plusieurs chaînes. Le projet de loi de lutte contre les fraudes sociales et fiscales arrive lui à l'Assemblée ce mardi. Le texte prévoit de nouveaux moyens de détection et des sanctions renforcées. Parmi les mesures clés, la suspension immédiate des allocations au chômage en cas de suspicion de fraude et la création d'une flagrance sociale qui va permettre la saisie des actifs des entreprises soupçonnées de travail dissimulé. Au large du Cap-Vert, les passagers du paquebot Hondus sont toujours confinés. 5 Français se trouvent à bord. Le navire est suspecté d'abriter un foyer d'antivirus après le décès de 3 passagers durant la traversée depuis l'Argentine. Le risque de propagation du virus serait faible, selon l'OMS. Stupeur, Sophie la girafe dans le viseur de la justice. Le célèbre jouet censé être fabriqué en France est en réalité fabriqué en Chine. L'entreprise a confirmé et évoque des retards dans son usine française. Mediapart affirme de son côté que le jouet en caoutchouc est massivement sous-traité en Asie depuis 2013. La répression des fraudes a ouvert une enquête. Emmanuel Macron qualifie d'inacceptable les frappes iraniennes contre les Émirats Arabes Unis. 4 missiles de croisière ont visé des installations civiles tôt ce mardi, brisant le cessez-le-feu conclu le 8 avril entre Téhéran et Washington. Depuis l'Arménie, le président français dénonce une agression majeure. C'était hier au Folies Bergères, la 37e nuit des Molières, la cérémonie consacrée au théâtre français. Laurent Lafitte et Axel Luz ont été primés. Muriel Robin a été honoré. La Cage aux Folles a été élue meilleur spectacle musical. Enfin du foot ce soir, avec le match très attendu de l'Arsenal face à l'Atlético en Ligue des Champions. Coup d'envoi du match à 21h.
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5: La météo des Hautes-Alpes avec Météo Alpes Durance.
6: On oublie le calme du matin, l'instabilité grimpe d'un cran. Les éclaircies vont devoir batailler avec des bourgeonnements nuageux qui finiront par lâcher. Des averses à caractère orageux.

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3: Bonjour à tous. L'actualité est dominée ce matin par la visite de Jean Castex dans le Briançonnais. Le PDG de la SNCF et ancien Premier ministre assure un déplacement à triple enjeu. Après une rencontre sur la lutte contre l'exclusion ce matin, il remet actuellement la Légion d'honneur à Joël Giraud à l'Argentière, l'ABC. Mais le gros morceau l'attend en fin de journée. Un point sur le futur pôle multimodal de Briançon. Un investissement de 23 millions d'euros lié au JO 2030 qui relance le débat crucial sur la ligne Marseille-Briançon et le maintien du train de nuit. Ces chantiers olympiques, justement, inquiètent les artisans locaux. Pascal Martel, président du syndicat professionnel qui représente et défend les artisans et les petites entreprises du bâtiment dans les départements des Alpes de Haute-Provence et des Hautes-Alpes, tire la sonnette d'alarme. Il craint que ces marchés colossaux ne profitent qu'aux grands groupes nationaux. Son message est clair, les artisans ne sont pas délocalisables. L'économie de proximité doit être la priorité. Côté justice, le tribunal de Gap a condamné hier un passeur pakistanais de 26 ans à un an de prison avec sursis, intercepté à Montgenèvre avec 6 personnes à bord. L'homme absent à l'audience était également poursuivi pour refus d'obtempérer. Sur une note plus légère, notre terroir brille avec 41 médailles au concours général agricole. L'excellence eau alpine sera célébrée le 18 mai à Saint-Véran. Vin, miel et fromage, et c'est toute la diversité de nos sommets qui est récompensée. Enfin du sport, après le succès des championnats de France de course en montagne ce dimanche à Charance, où la locale Nelly Clément a brillé, le rendez-vous est déjà pris pour ce week-end. L'Argentière, l'ABC, accueille la 4e édition du Trail de la Haute Durance, du format court au redoutable Trail des Aiguilles. Il y en aura pour tous les niveaux.
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2: La météo des Hautes-Alpes avec Météo Alpes Durance.
3: On oublie le calme du matin, l'instabilité grimpe d'un cran. Les éclaircies vont devoir batailler avec des bourgeonnements nuageux qui finiront par lâcher des averses à caractère orageux. On attend localement entre 5 et 15 mm d'eau. Le vent de sud se renforce avec des rafales entre 30 et 40 km/h, de quoi secouer un peu les sommets. Il fera encore assez doux avec 14 à 18 degrés au meilleur de la journée. Demain, changement de décor, on passe sur du sérieux. Le ciel sera totalement bouché dès le réveil. Une perturbation pluvieux-orageuse traverse la vallée de l'Ubaye. Prévoyez de gros cumuls entre 10 et 30 mm, même si cela tombera de façon assez inégale selon les secteurs. Le gros du front s'évacuera vers l'est, mais ne rangez pas l'imperméable. Des averses résiduelles resteront possibles jusqu'en soirée. Les températures chutent avec seulement des valeurs comprises entre 11 à 16 degrés.
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0: 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Il est 11h.
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3: Bonjour, le leasing de pompe à chaleur arrive. Le principe étalé pour les ménages les plus modestes, le coût d'installation en plusieurs paiements mensuels. Le gouvernement va lancer ce mardi son appel d'offres pour sélectionner les professionnels qui vont participer à cette opération. Gouvernement qui s'est fixé un objectif, 1 million de pompes à chaleur par an dans les logements français pour remplacer les vieilles chaudières à gaz notamment. L'audiovisuel public va-t-il être réformé? C'est aujourd'hui que le gros rapport d'enquête du député Charles Allon est publié. On sait déjà que le document préconise une réduction budgétaire d'1 milliard d'euros annuel, grâce notamment à la suppression ou à la fusion de plusieurs chaînes. Le projet de loi de lutte contre les fraudes sociales et fiscales arrive, lui, à l'Assemblée ce mardi. Le texte prévoit de nouveaux moyens de détection et des sanctions renforcées. Parmi les mesures clés, la suspension immédiate des allocations au chômage en cas de suspicion de fraude et la création d'une flagrance sociale qui va permettre la saisie des actifs des entreprises soupçonnées de travail dissimulé. Au large du Cap-Vert, les passagers du paquebot Hondus sont toujours confinés. 5 Français se trouvent à bord. Le navire est suspecté d'abriter un foyer d'antivirus après le décès de 3 passagers durant la traversée depuis l'Argentine. Le risque de propagation du virus serait faible, selon l'OMS. Stupeur, Sophie la girafe dans le viseur de la justice. Le célèbre jouet censé être fabriqué en France est en réalité fabriqué en Chine. L'entreprise a confirmé et évoque des retards dans son usine française. Mediapart affirme de son côté que le jouet en caoutchouc est massivement sous-traité en Asie depuis 2013. La répression des fraudes a ouvert une enquête. Emmanuel Macron qualifie d'inacceptable les frappes iraniennes contre les Émirats Arabes Unis. 4 missiles de croisière ont visé des installations civiles tôt ce mardi, brisant le cessez-le-feu conclu le 8 avril entre Téhéran et Washington. Depuis l'Arménie, le président français dénonce une agression majeure. C'était hier au Folies Bergères, la 37e nuit des Molières, la cérémonie consacrée au théâtre français. Laurent Lafitte et Axel Luz ont été primés. Muriel Robin a été honoré. La Cage aux Folles a été élue meilleur spectacle musical. Enfin du foot ce soir, avec le match très attendu de l'Arsenal face à l'Atlético en Ligue des champions. Coup d'envoi du match à 21h.
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5: La météo des Hautes-Alpes avec Météo Alpes Durance.
6: On oublie le calme du matin, l'instabilité grimpe d'un cran. Les éclaircies vont devoir batailler avec des bourgeonnements nuageux qui finiront par lâcher des averses à caractère orageux. On attend localement entre 5 et 15 mm d'eau. Le vent du sud se renforce avec des rafales entre 30 et 40 km/h. De quoi secouer un peu les sommets. Il fera encore assez doux avec 14 à 18 degrés au meilleur de la journée. Demain, changement de décor, on passe sur du sérieux. Le ciel sera totalement bouché dès le réveil. Une perturbation.

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1: Le printemps est bien entamé désormais, les beaux jours s'installent, les arbres sont en fleurs, c'est tout simplement le bonheur, mais par contre, c'est le nez qui coule, les yeux qui piquent et cette vilaine toux d'irritation. L'allergie au pollen et graminées est courante. Ce rhume des foins provoque notamment une mauvaise qualité de sommeil qui va engendrer un état de fatigue et une certaine somnolence en journée. Quelques astuces donc pour éviter les allergies ou du moins les minimiser. Même si le soleil est au zénith, évitez pour le moment les activités en plein air. Faites un détour lorsque vous croisez un parc, un champ ou un jardin. Essayez de ne pas rouler les vitres ouvertes, pas évident quand il commence à faire chaud. N'ouvrez pas non plus vos fenêtres en grand à la maison pendant la période chargée en pollen. Et puis ne faites pas sécher le linge, surtout les draps, à l'extérieur.
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3: Bonjour à tous. L'actualité est dominée ce matin par la visite de Jean Castex dans le Briançonnais. Le PDG de la SNCF et ancien Premier ministre assure un déplacement à triple enjeu. Après une rencontre sur la lutte contre l'exclusion ce matin, il remet actuellement la Légion d'honneur à Joël Giraud à l'Argentière, l'ABC. Mais le gros morceau l'attend en fin de journée. Un point sur le futur pôle multimodal de Briançon. Un investissement de 23 millions d'euros lié au JO 2030 qui relance le débat crucial sur la ligne Marseille-Briançon et le maintien du train de nuit. Ces chantiers olympiques, justement, inquiètent les artisans locaux. Pascal Martel, président du syndicat professionnel qui représente et défend les artisans et les petites entreprises du bâtiment dans les départements des Alpes de Haute-Provence et des Hautes-Alpes, tire la sonnette d'alarme. Il craint que ces marchés colossaux ne profitent qu'aux grands groupes nationaux. Son message est clair, les artisans ne sont pas délocalisables. L'économie de proximité doit être la priorité. Côté justice, le tribunal de Gap a condamné hier un passeur pakistanais de 26 ans à un an de prison avec sursis, intercepté à Montgenèvre avec 6 personnes à bord. L'homme absent à l'audience était également poursuivi pour refus d'obtempérer. Sur une note plus légère, notre terroir brille avec 41 médailles au concours général agricole. L'excellence aux Alpines sera célébrée le 18 mai à Saint-Véran. Vin, miel et fromage, c'est toute la diversité de nos sommets qui est récompensée. Enfin du sport, après le succès des championnats de France de course en montagne ce dimanche à Charance, où la locale Nelly Clément a brillé, le rendez-vous est déjà pris pour ce week-end. L'Argentière, l'ABC, accueille la 4e édition du Trail de la Haute Durance, du format court au redoutable Trail des Aiguilles. Il y en aura pour tous les niveaux.
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1: La météo des Hautes-Alpes avec Météo Alpes-Durance.
2: On oublie le calme du matin, l'instabilité grimpe d'un cran. Les éclaircies vont devoir batailler avec des bourgeonnements nuageux qui finiront par lâcher des averses à caractère orageux. On attend localement entre 5 et 15 mm d'eau. Le vent du sud se renforce avec des rafales entre 30 et 40 km/h. De quoi secouer un peu les sommets. Il fera encore assez doux avec 14 à 18 degrés au meilleur de la journée. Demain, changement de décor, on passe sur du sérieux. Le ciel sera totalement bouché dès le réveil. Une perturbation pluvieux-orageuse traverse la vallée de l'Ubaye. Prévoyez de gros cumuls entre 10 et 30 mm, même si cela tombera de façon assez inégale selon les secteurs. Le gros du front s'évacuera vers l'est, mais ne rangez pas l'imperméable. Des averses résiduelles resteront possibles jusqu'en soirée. Les températures chutent avec seulement des valeurs comprises entre 11 à 16 degrés.
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1: Alors, qu'est-ce que la poop conversation? Eh bien, la poop conversation, si je traduis, c'est le parler caca. Je m'explique. Selon une étude, pour qu'un couple tienne dans la durée, il faudrait qu'il soit à l'aise sur tous les sujets, et même le fameux sujet des toilettes. Si jamais vous êtes mal à l'aise quand votre chérie passe au WC et que vous entendez des petits bruits, votre couple ne va pas trop durer. C'est en tout cas ce que disent plusieurs thérapeutes de couple. Il faut être libre, même sur les sujets des toilettes, histoire de conserver un couple au top.
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1: Il est bientôt midi.
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5: Bonjour à tous. Les ministres du Commerce du G7 ont rendez-vous aujourd'hui et demain à Paris pour parler surcapacité industrielle, minerais et petits colis. En revanche, les nouveaux droits de douane américains sur les véhicules européens ne devraient pas être au menu de ces discussions. Le gouvernement effectuera un point tous les 10 jours sur les surplus fiscaux générés par la hausse des prix des carburants. C'est le Premier ministre Sébastien Lecornu qui l'a annoncé ce lundi. Le projet de loi de lutte contre les fraudes sociales et fiscales arrive à l'Assemblée nationale ce mardi. Le texte prévoit de nouveaux moyens de détection et des sanctions renforcées. Parmi les mesures clés, la suspension immédiate des allocations chômage en cas de suspicion de fraude et la création d'une flagrance sociale permettant la saisie des actifs des entreprises soupçonnées de travail dissimulé. Deux militaires de 24 et 30 ans sont morts cette nuit à Angers lors d'un accident de plongée selon le parquet. Le contact a été perdu au cours d'un exercice et lorsqu'ils ont été retrouvés, les deux hommes étaient en arrêt cardio-respiratoire. Autre drame dans le Vaucluse, un jeune homme de 18 ans a été tué hier soir dans une fusillade à Avignon. Le ou les tireurs sont en fuite, la victime était connue des services de police pour trafic de drogue. L'un des jouets symboles du Made in France est en fait produit en Chine. C'est une enquête de Mediapart qui l'a révélé. Sophie la girafe n'est pas fabriquée en Haute-Savoie, mais en Chine. L'usine savoyarde ne servirait en fait qu'à empaqueter et expédier le jouet. Le dirigeant a reconnu les faits hier, mais en évoquant une solution temporaire. Une enquête pour pratiques commerciales trompeuses serait ouverte. L'OMS fait état de 2 cas confirmés d'antivirus et de 5 autres suspectés en lien avec le foyer décelé sur un bateau de croisière néerlandais bloqué au Cap-Vert. Et puis sport et football, place aux demi-finales retour de la Ligue des Champions cette semaine. Ce soir, Arsenal reçoit l'Atlético de Madrid à 21h. Demain, le Paris Saint-Germain se présentera sur la pelouse du Bayern Munich avec un léger avantage. Et puis l'équipe de France de ping-pong s'est qualifiée pour les 8e de finale des championnats du monde après avoir battu les États-Unis 3-0 hier.
3: 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La météo des Hautes-Alpes avec Météo Alpes Durance.
6: On oublie le calme du matin, l'instabilité grimpe d'un cran. Les éclaircies vont devoir batailler avec des bourgeonnements nuageux qui finiront par lâcher des averses à caractère orageux. On attend localement entre 5 et 15 mm d'eau. Le vent de sud se renforce avec des rafales entre 30 et 40 km/h. De quoi secouer un peu les sommets. Il fera encore assez doux avec 14 à 18 degrés au meilleur de la journée. Demain, changement de décor, on passe sur du sérieux. Le ciel sera totalement bouché dès le réveil. Une perturbation pluvieux orageuse traverse la vallée de l'Ubaye. Prévoyez de gros cumuls entre 10 et 30 mm, même si cela tombera de façon assez inégale selon les secteurs. Le gros du front s'évacuera vers l'est, mais ne rangez pas l'imperméable. Des averses résiduelles resteront possibles jusqu'en soirée. Les températures chutent avec seulement des valeurs comprises entre 11 à 16 degrés.
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6: 10 à 16 degrés.
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1: Un retour en force des vêtements anciens, hein. Mamie, papy, des influenceurs qui s'ignorent. Alors s'ils galèrent encore à prononcer WhatsApp, par exemple, ils inspirent pourtant les jeunes générations sur les réseaux sociaux. On ne compte plus les hashtags qui leur sont consacrés. Et dans toutes les langues, s'il vous plaît, des recettes de cuisine à la décoration, en passant par les loisirs et la mode, le phénomène grandma et grandpa core est tel que l'on voit ressurgir des icônes du passé et plus exactement des années 50 à 70. Les vingtenaires et trentenaires se mémérisent et pépérisent à coups de cocottes de fonte, napperons et crochets et recettes d'antan, comme l'explique Vincent Grégoire, tendanceur chez Nelly Roddy. C'est un état d'esprit global et même un mode de vie qui se retranscrit dans de nombreux domaines. La mode ne fait bien évidemment pas d'exception. En octobre 2025, Miu Miu présente sa collection printemps-été 2026. Oh, surprise, l'une des maisons de luxe les plus plébiscitées par les jeunes dévoile des silhouettes tout droit sorties d'un lointain passé. Les tabliers unis ou fleuris façon artisan ou ménagère se succèdent sur le podium, incarnant étonnamment le summum de la modernité. Une récente étude menée par Get Your Guide révèle en parallèle une montée en puissance du grandma tourisme, le tourisme des grands-mères. L'idée est simple, il s'agit de réserver des expériences animées par des mamies locales qui partagent leurs recettes familiales, leur savoir-faire ou plus simplement leur histoire. Plus de 8 Français sur 10 se disent d'ores et déjà prêts à réserver ce type d'activité. Mamie et papy n'en décidèrent pas fini d'influencer les jeunes. Hein. La preuve avec le hashtag NonaMaxing, qui a récemment affolé les compteurs sur TikTok. Les jeunes s'inspirent cette fois du mode de vie au ralenti et des clichés de la grand-mère italienne pour vivre mieux et heureux.
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3: Bonjour à tous. L'actualité est dominée ce matin par la visite de Jean Castex dans le Briançonnais. Le PDG de la SNCF et ancien Premier ministre assure un déplacement à triple enjeu. Après une rencontre sur la lutte contre l'exclusion ce matin, il remet actuellement la Légion d'honneur à Joël Giraud à l'Argentière, l'ABC. Mais le gros morceau l'attend en fin de journée. Un point sur le futur pôle multimodal de Briançon. Un investissement de 23 millions d'euros lié au JO 2030 qui relance le débat crucial sur la ligne Marseille-Briançon et le maintien du train de nuit. Ces chantiers olympiques, justement, inquiètent les artisans locaux. Pascal Martel, président du syndicat professionnel qui représente et défend les artisans et les petites entreprises du bâtiment dans les départements des Alpes de Haute-Provence et des Hautes-Alpes, tire la sonnette d'alarme. Il craint que ces marchés colossaux ne profitent qu'aux grands groupes nationaux. Son message est clair, les artisans ne sont pas délocalisables. L'économie de proximité doit être la priorité. Côté justice, le tribunal de Gap a condamné hier un passeur pakistanais de 26 ans à un an de prison avec sursis. Intercepté à Montgenèvre avec 6 personnes à bord, l'homme absent à l'audience était également poursuivi pour refus d'obtempérer. Sur une note plus légère, notre terroir brille avec 41 médailles au concours général agricole. L'excellence au Alpine sera célébrée le 18 mai à Saint-Véran. Vin, miel et fromage, et c'est toute la diversité de nos sommets qui est récompensée. Enfin du sport, après le succès des championnats de France de course en montagne ce dimanche à Charence, où la locale Nelly Clément a brillé, le rendez-vous est déjà pris pour ce week-end. L'Argentière, l'ABC, accueille la 4e édition du Trail de la Haute-Durance, du format court au redoutable Trail des Aiguilles. Il y en aura pour tous les niveaux.
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3: On oublie le calme du matin, l'instabilité grimpe d'un cran. Les éclaircies vont devoir batailler avec des bourgeonnements nuageux qui finiront par lâcher des averses à caractère orageux. On attend localement entre 5 et 15 mm d'eau. Le vent de sud se renforce avec des rafales entre 30 et 40 km/h. De quoi secouer un peu les sommets. Il fera encore assez doux avec 14 à 18 degrés au meilleur de la journée. Demain, changement de décor, on passe sur du sérieux. Le ciel sera totalement bouché dès le réveil. Une perturbation pluvieux orageuse traverse la vallée de l'Ubaye. Prévoyez de gros cumuls entre 10 et 30 mm, même si cela tombera de façon assez inégale selon les secteurs. Le gros du front s'évacuera vers l'est, mais ne rangez pas l'imperméable. Des averses résiduelles resteront possibles jusqu'en soirée. Les températures chutent avec seulement des valeurs comprises entre 11 à 16 degrés.
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0: Une date dans l'histoire. Je vous emmène le 5 mai 1992, drame dans le stade de Furiani. Le 5 mai 92, les joueurs de l'Olympique de Marseille et du Sporting Club de Bastia s'échauffent sur la pelouse du stade Armand Cesari à Furiani, en Haute-Corse, près de Bastia. Ils s'apprêtent à disputer une demi-finale de la Coupe de France diffusée en direct sur la chaîne TF1 à 20h23. Une tribune de 9300 places montée dans l'urgence s'effondre. 18 personnes meurent, 2357 sont blessées. Consternation et deuil en Corse et dans les milieux footballistiques. De mauvais esprits soulèvent des questions sur les conditions dans lesquelles a été construite la tribune. Ils n'auront jamais de réponse. Le 14 octobre 2021, le Sénat a adopté une loi sacralisant la date du 5 mai grâce au combat des familles de victimes. Plus aucun match de Ligue 1, Ligue 2 ou de Coupe de France ne sera disputé à cette date. 5 mai 92, drame dans le stade de Furiani. Une date dans l'histoire.
1: Quand vous entendez ça,

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1: Il est bientôt 13h.
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3: 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Il est 13h.
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5: Bonjour à tous. Les ministres du commerce du G7 ont rendez-vous aujourd'hui et demain à Paris pour parler surcapacité industrielle, minerais et petits colis. En revanche, les nouveaux droits de douane américains sur les véhicules européens ne devraient pas être au menu de ces discussions. Le gouvernement effectuera un point tous les 10 jours sur les surplus fiscaux générés par la hausse des prix des carburants. C'est le Premier ministre Sébastien Lecornu qui l'a annoncé ce lundi. Le projet de loi de lutte contre les fraudes sociales et fiscales arrive à l'Assemblée nationale ce mardi. Le texte prévoit de nouveaux moyens de détection et des sanctions renforcées. Parmi les mesures clés, la suspension immédiate des allocations chômage en cas de suspicion de fraude et la création d'une flagrance sociale permettant la saisie des actifs des entreprises soupçonnées de travail dissimulé. Deux militaires de 24 et 30 ans sont morts cette nuit à Angers lors d'un accident de plongée selon le parquet. Le contact a été perdu au cours d'un exercice et lorsqu'ils ont été retrouvés, les deux hommes étaient en arrêt cardio-respiratoire. Autre drame dans le Vaucluse, un jeune homme de 18 ans a été tué hier soir dans une fusillade à Avignon. Le ou les tireurs sont en fuite, la victime était connue des services de police pour trafic de drogue. L'un des jouets symboles du Made in France est en fait produit en Chine. C'est une enquête de Mediapart qui l'a révélé. Sophie la girafe n'est pas fabriquée en Haute-Savoie, mais en Chine. L'usine savoyarde ne servirait en fait qu'à empaqueter et expédier le jouet. Le dirigeant a reconnu les faits hier, mais en évoquant une solution temporaire. Une enquête pour pratiques commerciales trompeuses serait ouverte. L'OMS fait état de 2 cas confirmés d'antivirus et de 5 autres suspectés en lien avec le foyer décelé sur un bateau de croisière néerlandais bloqué au Cap-Vert. Et puis sport et football, place aux demi-finales retour de la Ligue des Champions cette semaine. Ce soir, Arsenal reçoit l'Atlético de Madrid à 21h. Demain, le Paris Saint-Germain se présentera sur la pelouse du Bayern Munich avec un léger avantage. Et puis l'équipe de France de ping-pong s'est qualifiée pour les 8e de finale des championnats du monde après avoir battu les États-Unis 3-0 hier.
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6: On oublie le calme du matin, l'instabilité grimpe d'un cran. Les éclaircies vont devoir batailler avec des bourgeonnements nuageux qui finiront par lâcher des averses à caractère orageux. On attend localement entre 5 et 15 mm d'eau. Le vent de sud se renforce avec des rafales entre 30 et 40 km/h. De quoi secouer un peu les sommets. Il fera encore assez doux avec 14 à 18 degrés au meilleur de la journée. Demain, changement de décor, on passe sur du sérieux. Le ciel sera totalement bouché dès le réveil. Une perturbation pluvieux orageuse traverse la vallée de l'Ubaye. Prévoyez de gros cumuls entre 10 et 30 mm, même si cela tombera de façon assez inégale selon les secteurs. Le gros du front s'évacuera vers l'est, mais ne rangez pas l'imperméable. Des averses résiduelles resteront possibles jusqu'en soirée. Les températures chutent avec seulement des valeurs comprises entre 11 à 16 degrés.
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0: 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Il est 14h.
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3: Bonjour à tous. Les ministres du Commerce du G7 ont rendez-vous aujourd'hui et demain à Paris pour parler surcapacité industrielle, minerais et petits colis. En revanche, les nouveaux droits de douane américains sur les véhicules européens ne devraient pas être au menu de ces discussions. Le gouvernement effectuera un point tous les 10 jours sur les surplus fiscaux générés par la hausse des prix des carburants. C'est le Premier ministre Sébastien Lecornu qui l'a annoncé ce lundi. Le projet de loi de lutte contre les fraudes sociales et fiscales arrive à l'Assemblée nationale ce mardi. Le texte prévoit de nouveaux moyens de détection et des sanctions renforcées. Parmi les mesures clés, la suspension immédiate des allocations chômage en cas de suspicion de fraude et la création d'une flagrance sociale permettant la saisie des actifs des entreprises soupçonnées de travail dissimulé. 2 militaires de 24 et 30 ans sont morts cette nuit à Angers lors d'un accident de plongée, selon le parquet. Le contact a été perdu au cours d'un exercice et lorsqu'ils ont été retrouvés, les deux hommes étaient en arrêt cardio-respiratoire. Autre drame dans le Vaucluse, un jeune homme de 18 ans a été tué hier soir dans une fusillade à Avignon. Le ou les tireurs sont en fuite. La victime était connue des services de police pour trafic de drogue. L'un des jouets symboles du Made in France est en fait produit en Chine. C'est une enquête de Mediapart qui l'a révélé. Sophie la girafe n'est pas fabriquée en Haute-Savoie, mais en Chine. L'usine savoyarde ne servirait en fait qu'à empaqueter et expédier le jouet. Le dirigeant a reconnu les faits hier, mais en évoquant une solution temporaire. Une enquête pour pratiques commerciales trompeuses serait ouverte. L'OMS fait état de 2 cas confirmés d'antivirus et de 5 autres suspectés en lien avec le foyer décelé sur un bateau de croisière néerlandais bloqué au Cap-Vert. Et puis sport et football, place aux demi-finales retour de la Ligue des Champions cette semaine. Ce soir, Arsenal reçoit l'Atlético de Madrid à 21h. Demain, le Paris Saint-Germain se présentera sur la pelouse du Bayern Munich avec un léger avantage. Et puis l'équipe de France de ping-pong s'est qualifiée pour les 8e de finale des championnats du monde après avoir battu les États-Unis 3-0 hier.
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0: Le carton rouge. Il risque la prison pour avoir léché une paille. Oui, un Français âgé de 18 ans a été inculpé pour atteinte à l'ordre public à Singapour, où il risque la prison pour avoir léché une paille avant de la replacer dans un distributeur de boissons. Selon des documents judiciaires publiés, Didier Gaspard Owen Maximilien s'est filmé le 12 mars dernier en train d'effectuer ce geste, puis a publié les images sur Instagram en sachant que cela causerait ou risquerait de causer un désagrément au public. Décrivent les documents. Le jeune homme, qui dispose d'un visa étudiant à Singapour, encourt jusqu'à 3 mois de prison et une amende pour atteinte à l'ordre public. Il est également poursuivi pour avoir causé un trouble. Les autorités estiment qu'il était conscient que son acte pouvait engendrer une perte ou des dégâts injustifiés. L'entreprise qui exploite le distributeur et qui a dû remplacer 500 pailles dans la machine concernée. Ce chef d'accusation est passible de 2 ans de prison et d'une amende. Une audience est prévue le 22 mai, selon le journal singapourien The Straits Times. La vidéo du jeune homme est rapidement devenue virale, choquant et inquiétant les internautes. Le carton rouge.
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0: 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Il est 15h.
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3: Bonjour à tous. Les ministres du commerce du G7 ont rendez-vous aujourd'hui et demain à Paris pour parler surcapacité industrielle, minerais et petits colis. En revanche, les nouveaux droits de douane américains sur les véhicules européens ne devraient pas être au menu de ces discussions. Le gouvernement effectuera un point tous les 10 jours sur les surplus fiscaux générés par la hausse des prix des carburants. C'est le Premier ministre Sébastien Lecornu qui l'a annoncé ce lundi. Le projet de loi de lutte contre les fraudes sociales et fiscales arrive à l'Assemblée nationale ce mardi. Le texte prévoit de nouveaux moyens de détection et des sanctions renforcées. Parmi les mesures clés, la suspension immédiate des allocations chômage en cas de suspicion de fraude et la création d'une flagrance sociale permettant la saisie des actifs des entreprises soupçonnées de travail dissimulé. Deux militaires de 24 et 30 ans sont morts cette nuit à Angers lors d'un accident de plongée, selon le parquet. Le contact a été perdu au cours d'un exercice et lorsqu'ils ont été retrouvés, les deux hommes étaient en arrêt cardio-respiratoire. Autre drame dans le Vaucluse, un jeune homme de 18 ans a été tué hier soir dans une fusillade à Avignon. Le ou les tireurs sont en fuite. La victime était connue des services de police pour trafic de drogue. L'un des jouets symboles du Made in France est en fait produit en Chine. C'est une enquête de Mediapart qui l'a révélé. Sophie la girafe n'est pas fabriquée en Haute-Savoie, mais en Chine. L'usine savoyarde ne servirait en fait qu'à empaqueter et expédier le jouet. Le dirigeant a reconnu les faits hier, mais en évoquant une solution temporaire. Une enquête pour pratiques commerciales trompeuses serait ouverte. L'OMS fait état de 2 cas confirmés d'antivirus et de 5 autres suspectés en lien avec le foyer décelé sur un bateau de croisière néerlandais bloqué au Cap-Vert. Et puis sport et football, place aux demi-finales retour de la Ligue des Champions cette semaine. Ce soir, Arsenal reçoit l'Atlético de Madrid à 21h. Demain, le Paris Saint-Germain se présentera sur la pelouse du Bayern Munich avec un léger avantage. Et puis l'équipe de France de ping-pong s'est qualifiée pour les 8e de finale des championnats du monde après avoir battu les États-Unis 3-0 hier.
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1: Le chiffre du jour, 286 000. Alors certes, cette maison est proposée plus de deux fois moins cher que le prix médian du marché à Long Island aux États-Unis. Les biens, à 330 000 dollars, 286 000 euros sont rares sur cette île de l'État de New York. Faut-il pour autant se ruer sur la bonne affaire? Pas si sûr. Ce prix modeste, donc au regard du marché, s'explique d'abord par la superficie. Les 41 mètres carrés affichés relèvent plus d'un studio que d'une véritable maison. L'annonce précise que cette surface comprend un coin cuisine, une salle à manger, une salle de bain et un débarras en sous-sol. La description ne mentionne en revanche aucune chambre. Et ce n'est pas un oubli. Cette minuscule maison ne compte effectivement pas d'espace nuit. Rédhibitoire ? Sans doute pas. À Long Island, le marché immobilier est particulièrement tendu et les biens proposés à des prix accessibles sont rares. Il est donc probable que cette maison de 3 mètres de large et à la chambre fantôme finisse par taper dans l'œil d'un acquéreur. Il y a très peu de pertes maison sur le marché de Long Island et je pense que c'est une anomalie, explique à CBS News Denise, courtière en immobilier. L'experte est convaincue que cette maisonnette atypique trouvera preneur. Les gens s'adaptent, un acheteur frustré pourrait se montrer intéressé dès lors qu'il y a une possibilité de travaux et d'extension, à condition d'obtenir le permis de construire ad hoc. Le débarras du sous-sol pourrait par exemple être transformé en chambre. Bref, prix annoncé 286 000 euros, mais prévoir une enveloppe pour les travaux.
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1: Un retour en force des vêtements anciens, hein. Mamie, papy, des influenceurs qui s'ignorent. Alors s'ils galèrent encore à prononcer WhatsApp, par exemple, ils inspirent pourtant les jeunes générations sur les réseaux sociaux. On ne compte plus les hashtags qui leur sont consacrés. Et dans toutes les langues, s'il vous plaît, des recettes de cuisine à la décoration, en passant par les loisirs et la mode, le phénomène grandma et grandpa core est tel que l'on voit ressurgir des icônes du passé et plus exactement des années 50 à 70. Les vingtenaires et trentenaires se mémérisent et pépérisent à coups de cocottes de fonte, napperons et crochets et recettes d'antan, comme l'explique Vincent Grégoire, tendanceur chez Nelly Roddy. C'est un état d'esprit global et même un mode de vie qui se retranscrit dans de nombreux domaines. La mode ne fait bien évidemment pas d'exception. En octobre 2025, Miu Miu présente sa collection printemps-été 2026 en surprise. L'une des maisons de luxe les plus plébiscitées par les jeunes dévoile des silhouettes tout droit sorties d'un lointain passé. Les tabliers unis ou fleuris façon artisan ou ménagère se succèdent sur le podium, incarnant étonnamment le summum de la modernité. Une récente étude menée par Get Your Guide révèle en parallèle une montée en puissance du grandma tourisme, le tourisme des grands-mères. L'idée est simple, il s'agit de réserver des expériences animées par des mamies locales qui partagent leurs recettes familiales, leur savoir-faire ou plus simplement leur histoire. Plus de 8 Français sur 10 se disent d'ores et déjà prêts à réserver ce type d'activité. Mamie et papy n'en décidèrent pas fini d'influencer les jeunes. Hein. La preuve avec le hashtag NonaMaxing, qui a récemment affolé les compteurs sur TikTok. Les jeunes s'inspirent cette fois du mode de vie au ralenti et des clichés de la grand-mère italienne pour vivre mieux et heureux.
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3: Bonjour à tous, nous sommes prêts à utiliser la force pour défendre nos navires et nos avions, c'est ce qu'ont annoncé les États-Unis à l'Iran. Le secrétaire à la défense a évoqué 6 navires ayant tenté de briser le blocus du détroit d'Ormuz. Washington promet une riposte militaire en cas d'attaque contre ses intérêts ou bâtiments innocents. En France, 2 militaires de 24 et 30 ans sont morts lors d'un exercice de plongée dans la Maine à Angers cette nuit. Leur contact a été perdu avant qu'ils ne soient retrouvés en arrêt cardiaque. Malgré leur prise en charge, leur décès a été constaté à l'hôpital. On poursuit avec le ministère de la Santé espagnol en coordination avec l'OMS qui a annoncé l'inspection du MV Ondus par des épidémiologistes. L'objectif est d'évaluer l'état de santé des passagers, d'identifier les contacts à risque d'antivirus et de repérer d'éventuels cas suspects afin de prévenir toute propagation de maladies à bord. On poursuit avec un homme armé qui a été blessé par le service secret près de la Maison Blanche après avoir ouvert le feu hier, peu après le passage du convoi du vice-président. Les autorités écartent à ce stade une attaque ciblée. Le suspect a été hospitalisé. Et retour en France, une explosion a eu lieu vers 10h30 ce matin dans l'usine Safran Ventilation Système à Blagnac, près de Toulouse. 2 salariés ont été blessés en urgence absolue et pris en charge et l'usine, elle, a été évacuée. Une enquête est en cours pour déterminer les causes. L'actrice Chantal Nobel, star des années 80, révélée par la série Château-Vallon, est morte à l'âge de 77 ans. Sa carrière prometteuse avait été brisée en 1985 par un grave accident de voiture impliquant Sacha Distel. On poursuit avec Météo France qui a placé la Sarthe et la Mayenne en vigilance orange pluie inondation aujourd'hui avec jusqu'à 50 à 60 mm attendus. D'autres régions pourraient suivre prochainement. Et enfin du sport et du football avec le premier match retour des demi-finales de la Ligue des Champions ce soir avec Arsenal qui reçoit l'Atlético Madrid à 21h.
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1: Je vous emmène le 5 mai 1992, drame dans le stade de Furiani. Le 5 mai 92, les joueurs de l'Olympique de Marseille et du Sporting Club de Bastia s'échauffent sur la pelouse du stade Armand Cesari à Furiani, en Haute-Corse, près de Bastia. Ils s'apprêtent à disputer une demi-finale de la Coupe de France, diffusée en direct sur la chaîne TF1 à 20h23. Une tribune de 9300 places montée dans l'urgence s'effondre. 18 personnes meurent, 2357 sont blessées. Consternation et deuil en Corse et dans les milieux footballistiques. De mauvais esprits soulèvent des questions sur les conditions dans lesquelles a été construite la tribune. Ils n'auront jamais de réponse. Le 14 octobre 2021, le Sénat a adopté une loi sacralisant la date du 5 mai. Grâce au combat des familles de victimes, plus aucun match de Ligue 1, Ligue 2 ou de Coupe de France ne sera disputé à cette date. 5 mai 92, drame dans le stade de Furiani.
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1: Le printemps est bien entamé désormais, les beaux jours s'installent, les arbres sont en fleurs, c'est tout simplement le bonheur, mais par contre, c'est le nez qui coule, les yeux qui piquent et cette vilaine toux d'irritation. L'allergie au pollen et graminées est courante. Ce rhume des foins provoque notamment une mauvaise qualité de sommeil qui va engendrer un état de fatigue et une certaine somnolence en journée. Quelques astuces donc pour éviter les allergies ou du moins les minimiser, même si le soleil est au zénith. Évitez pour le moment les activités en plein air. Faites un détour lorsque vous croisez un parc, un champ ou un jardin. Essayez de ne pas rouler les vitres ouvertes, pas évident quand il commence à faire chaud. N'ouvrez pas non plus vos fenêtres en grand à la maison pendant la période chargée en pollen. Et puis ne faites pas sécher le linge, surtout les draps, à l'extérieur.
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2: Il est bientôt 17h.
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4: Bonjour à tous. Nous sommes prêts à utiliser la force pour défendre nos navires et nos avions. C'est ce qu'ont annoncé les États-Unis à l'Iran. Le secrétaire à la Défense a évoqué 6 navires ayant tenté de briser le blocus du détroit d'Ormuz. Washington promet une riposte militaire en cas d'attaque contre ses intérêts ou bâtiments innocents. En France, 2 militaires de 24 et 30 ans sont morts lors d'un exercice de plongée dans la Maine à Angers cette nuit. Leur contact a été perdu avant qu'ils ne soient retrouvés en arrêt cardiaque. Malgré leur prise en charge, leur décès a été constaté à l'hôpital. On poursuit avec le ministère de la Santé espagnol en coordination avec l'OMS qui a annoncé l'inspection du MV Ondus par des épidémiologistes. L'objectif est d'évaluer l'état de santé des passagers, d'identifier les contacts à risque d'antivirus et de repérer d'éventuels cas suspects afin de prévenir toute propagation de maladies à bord. On poursuit avec un homme armé qui a été blessé par le service secret près de la Maison Blanche après avoir ouvert le feu hier, peu après le passage du convoi du vice-président. Les autorités écartent à ce stade une attaque ciblée. Le suspect a été hospitalisé. Et retour en France, une explosion a eu lieu vers 10h30 ce matin dans l'usine Safran Ventilation Système à Blagnac, près de Toulouse. 2 salariés ont été blessés en urgence absolue et pris en charge et l'usine, elle, a été évacuée. Une enquête est en cours pour déterminer les causes. L'actrice Chantal Nobel, star des années 80, révélée par la série Château-Vallon, est morte à l'âge de 77 ans. Sa carrière prometteuse avait été brisée en 1985 par un grave accident de voiture impliquant Sacha Distel. On poursuit avec Météo France qui a placé la Sarthe et la Mayenne en vigilance orange pluie inondation aujourd'hui avec jusqu'à 50 à 60 mm attendus. D'autres régions pourraient suivre prochainement. Et enfin du sport et du football avec le premier match retour des demi-finales de la Ligue des Champions ce soir avec Arsenal qui reçoit l'Atlético Madrid à 21h.
3: 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La météo des Hautes-Alpes avec Météo Alpes Durance.
5: Le calme va progressivement laisser place à l'instabilité. Le ciel se charge par l'ouest et les premières averses vont commencer à traverser notre département. L'ambiance reste encore relativement douce, mais c'est surtout le signe que la dégradation se met en place. Demain matin, c'est là que le changement sera le plus brutal. Dès le réveil, il faudra composer avec un ciel très chargé, de la pluie et des orages qui balayeront le territoire. On attend des cumuls assez hétérogènes allant de 10 à 30 mm par endroit et de 15 à 20 mm en Ubaye. Le vent de sud-ouest commencera aussi à se faire sentir avec des rafales autour de 40 km/h et les températures vont entamer leur chute. Comptez seulement 11 à 13 degrés au lever du jour. Un vrai temps de Toussaint en plein mois de mai.
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2: Bonsoir à tous, l'émotion était palpable cet après-midi à l'Argentière l'ABC. Dans son fief historique, Joël Giraud a reçu aujourd'hui les insignes de chevalier de la Légion d'honneur. C'est l'ancien Premier ministre Jean Castex qui a remis cette distinction à celui qui fut député de Hautes-Alpes durant 22 ans. Retiré de la vie politique, Joël Giraud a dédié ce moment à sa famille, marquant la fin d'une carrière entièrement vouée à la ruralité et au territoire alpin. Un engagement pour le territoire qui fait écho à l'urgence sociale. À l'hôpital de Gap, la maison plurielle dresse un premier bilan. 100 femmes victimes de violences ont déjà été accompagnées depuis janvier. Ce centre unique combine soins médicaux et soutien juridique avec le centre d'information sur les droits des femmes et des familles. Une écoute pluridisciplinaire indispensable pour offrir une issue concrète à celles qui en ont besoin. Côté économie, la CCI et l'Agence de développement poussent à la décarbonisation. Elles incitent les entrepreneurs à saisir les certificats d'économie d'énergie pour financer leur rénovation. Seule règle d'or, signer l'accord avant de débuter les travaux. Le soutien à l'activité locale, c'est aussi le choix de Barcelonnette. Le conseil municipal a confirmé une aide de 70 000 euros pour le golfe du Bois-Chenu, pilier de l'attractivité touristique de la vallée pour cette année. Avec le retour des beaux jours et la succession des week-ends prolongés, les stocks de sang sont en forte baisse. Pourtant, les besoins des patients, eux, ne prennent pas de vacances. L'EFS lance donc un appel urgent à la mobilisation dans tout le département. Donner son sang dès maintenant est crucial pour anticiper l'été. De Gap aux communes voisines, des collectes vous attendent tout au long du mois de mai. Pour participer, il suffit de prendre rendez-vous en quelques clics sur le site dondesang.efs.sante.fr. Chaque don compte. Enfin, une page se tourne à l'Alpe Arena. Après 10 ans de fidélité, l'emblématique Dimitri Tillet quitte les Rapaces de Gap. L'assistant capitaine champion de France 2017 s'envole vers un nouveau projet sportif, laissant derrière lui l'image d'un pilier historique du hockey gapensais.
1: La météo des Hautes-Alpes avec Météo Alpes Durance.
2: Le calme va progressivement laisser place à l'instabilité. Le ciel se charge par l'ouest et les premières averses vont commencer à traverser notre département. L'ambiance reste encore relativement douce, mais c'est surtout le signe que la dégradation se met en place. Demain matin, c'est là que le changement sera le plus brutal. Dès le réveil, il faudra composer avec un ciel très chargé, de la pluie et des orages qui balayeront le territoire. On attend des cumuls assez hétérogènes allant de 10 à 30 mm par endroit et de 15 à 20 mm en Ubaye. Le vent de sud-ouest commencera aussi à se faire sentir avec des rafales autour de 40 km/h et les températures vont entamer leur chute. Comptez seulement 11 à 13 degrés au lever du jour. Un vrai temps de Toussaint en plein mois de mai.
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1: Ce soir sur TF1, retrouvez Koh-Lanta. Sur France 2, Capitaine Marlowe. France 3, Un pas de côté. Canal+, Nouvelle Vague. M6, la série Citadel. Il y a 8 ans, Citadel, une agence internationale indépendante d'espionnage chargée d'assurer la paix et la sécurité sur toute la planète, a été démantelée par Manticore, une puissante organisation qui contrôle secrètement le monde. Lors de la chute de Citadel, Mazen Kane et Nadia Sin ont échappé de peu à la mort, mais ont eu la mémoire effacée. Pendant 8 ans, ils ont chacun mené une nouvelle vie sous une autre identité, ignorant tout de leur passé, jusqu'au jour où Mazen est retrouvé par son ancien collègue, Bernard Orlik, qui a besoin de son aide afin d'empêcher Manticore d'imposer un nouvel ordre mondial. Un thriller d'espionnage dont la production exécutive est assurée par Anthony et Joe Russo, les réalisateurs de Avengers Infinity War et Avengers Endgame. TFX, la vengeance de Maître Poutifard, Gulli, Pierre Lapin 2, Panique en ville et TMC 90 Enquête. Voilà, je vous laisse sur votre choix et par avance, une excellente soirée devant votre télévision.
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2: Il est bientôt 18h.
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4: Bonjour à tous. Nous sommes prêts à utiliser la force pour défendre nos navires et nos avions. C'est ce qu'ont annoncé les États-Unis à l'Iran. Le secrétaire à la Défense a évoqué 6 navires ayant tenté de briser le blocus du détroit d'Ormuz. Washington promet une riposte militaire en cas d'attaque contre ses intérêts ou bâtiments innocents. En France, 2 militaires de 24 et 30 ans sont morts lors d'un exercice de plongée dans la Maine à Angers cette nuit. Leur contact a été perdu avant qu'ils ne soient retrouvés en arrêt cardiaque. Malgré leur prise en charge, leur décès a été constaté à l'hôpital. On poursuit avec le ministère de la Santé espagnol en coordination avec l'OMS qui a annoncé l'inspection du MV Ondus par des épidémiologistes. L'objectif est d'évaluer l'état de santé des passagers, d'identifier les contacts à risque d'antivirus et de repérer d'éventuels cas suspects afin de prévenir toute propagation de maladies à bord. On poursuit avec un homme armé qui a été blessé par le service secret près de la Maison Blanche après avoir ouvert le feu hier, peu après le passage du convoi du vice-président. Les autorités écartent à ce stade une attaque ciblée. Le suspect a été hospitalisé. Et retour en France, une explosion a eu lieu vers 10h30 ce matin dans l'usine Safran Ventilation Système à Blagnac, près de Toulouse. 2 salariés ont été blessés en urgence absolue et pris en charge et l'usine, elle, a été évacuée. Une enquête est en cours pour déterminer les causes. L'actrice Chantal Nobel, star des années 80, révélée par la série Château-Vallon, est morte à l'âge de 77 ans. Sa carrière prometteuse avait été brisée en 1985 par un grave accident de voiture impliquant Sacha Distel. On poursuit avec Météo France qui a placé la Sarthe et la Mayenne en vigilance orange pluie inondation aujourd'hui avec jusqu'à 50 à 60 mm attendus. D'autres régions pourraient suivre prochainement. Et enfin du sport et du football avec le premier match retour des demi-finales de la Ligue des Champions ce soir avec Arsenal qui reçoit l'Atlético Madrid à 21h.
3: 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La météo des Hautes-Alpes avec Météo Alpes Durance.
5: Le calme va progressivement laisser place à l'instabilité. Le ciel se charge par l'ouest et les premières averses vont commencer à traverser notre département. L'ambiance reste encore relativement douce, mais c'est surtout le signe que la dégradation se met en place. Demain matin, c'est là que le changement sera le plus brutal. Dès le réveil, il faudra composer avec un ciel très chargé, de la pluie et des orages qui balayeront le territoire. On attend des cumuls assez hétérogènes allant de 10 à 30 mm par endroit et de 15 à 20 mm en Ubaï. Le vent de sud-ouest commencera aussi à se faire sentir avec des rafales autour de 40 km/h et les températures vont entamer leur chute. Comptez seulement 11 à 13 degrés au lever du jour. Un vrai temps de Toussaint en plein mois de mai.
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1: Alors, qu'est-ce que la poop conversation? Eh bien, la poop conversation, si je traduis, c'est le parler caca. Je m'explique. Selon une étude, pour qu'un couple tienne dans la durée, il faudrait qu'il soit à l'aise sur tous les sujets, et même le fameux sujet des toilettes. Si jamais vous êtes mal à l'aise quand votre chérie passe au WC et que vous entendez des petits bruits, votre couple ne va pas trop durer. C'est en tout cas ce que disent plusieurs thérapeutes de couple. Il faut être libre, même sur les sujets des toilettes, histoire de conserver un couple au top.
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2: Bonsoir à tous, l'émotion était palpable cet après-midi à l'Argentière-l'ABC. Dans son fief historique, Joël Giraud a reçu aujourd'hui les insignes de chevalier de la Légion d'honneur. C'est l'ancien Premier ministre Jean Castex qui a remis cette distinction à celui qui fut député de Hautes-Alpes durant 22 ans. Retiré de la vie politique, Joël Giraud a dédié ce moment à sa famille, marquant la fin d'une carrière entièrement vouée à la ruralité et au territoire alpin. Un engagement pour le territoire qui fait écho à l'urgence sociale. À l'hôpital de Gap, la maison plurielle dresse un premier bilan. 100 femmes victimes de violences ont déjà été accompagnées depuis janvier. Ce centre unique combine soins médicaux et soutien juridique avec le centre d'information sur les droits des femmes et des familles. Une écoute pluridisciplinaire indispensable pour offrir une issue concrète à celles qui en ont besoin. Côté économie, la CCI et l'Agence de développement poussent à la décarbonisation. Elles incitent les entrepreneurs à saisir les certificats d'économie d'énergie pour financer leur rénovation. Seule règle d'or, signer l'accord avant de débuter les travaux. Le soutien à l'activité locale, c'est aussi le choix de Barcelonnette. Le conseil municipal a confirmé une aide de 70 000 euros pour le golfe du Bois Chenu, pilier de l'attractivité touristique de la vallée pour cette année. Avec le retour des beaux jours et la succession des week-end prolongé, les stocks de sang sont en forte baisse. Pourtant, les besoins des patients, eux, ne prennent pas de vacances. L'EFS lance donc un appel urgent à la mobilisation dans tout le département. Donner son sang dès maintenant est crucial pour anticiper l'été. De Gap aux communes voisines, des collectes vous attendent tout au long du mois de mai. Pour participer, il suffit de prendre rendez-vous en quelques clics sur le site dondesang.efs.sante.fr. Chaque don compte. Enfin, une page se tourne à l'Alpe Arena. Après 10 ans de fidélité, l'emblématique Dimitri Tillet quitte les Rapaces de Gap. L'assistant capitaine champion de France 2017 s'envole vers un nouveau projet sportif, laissant derrière lui l'image d'un pilier historique du hockey gapensais.
1: La météo des Hautes-Alpes avec Météo Alpes d'Urance.
2: Le calme va progressivement laisser place à l'instabilité. Le ciel se charge par l'ouest et les premières averses vont commencer à traverser notre département. L'ambiance reste encore relativement douce, mais c'est surtout le signe que la dégradation se met en place. Demain matin, c'est là que le changement sera le plus brutal. Dès le réveil, il faudra composer avec un ciel très chargé, de la pluie et des orages qui balayeront le territoire. On attend des cumuls assez hétérogènes allant de 10 à 30 mm par endroit et de 15 à 20 mm en Ubaye. Le vent de sud-ouest commencera aussi à se faire sentir avec des rafales autour de 40 km/h et les températures vont entamer leur chute. Comptez seulement 11 à 13 degrés au lever du jour. Un vrai temps de Toussaint en plein mois de mai.
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1: Ce soir sur TF1, retrouvez Koh-Lanta. Sur France 2, Capitaine Marlowe. France 3, à un pas de côté. Canal Plus Nouvelle Vague. M6, la série Citadelle. Il y a 8 ans, Citadelle, une agence internationale indépendante d'espionnage chargée d'assurer la paix et la sécurité sur toute la planète, a été démantelée par Manticore, une puissante organisation qui contrôle secrètement le monde lors de la chute de Citadelle. Mazen Kane et Nadia Sin ont échappé de peu à la mort, mais ont eu la mémoire effacée. Pendant 8 ans, ils ont chacun mené une nouvelle vie sous une autre identité, ignorant tout de leur passé, jusqu'au jour où Mason est retrouvé par son ancien collègue Bernard Orlik, qui a besoin de son aide afin d'empêcher Manticore d'imposer un nouvel ordre mondial. Un thriller d'espionnage dont la production exécutive est assurée par Anthony et Joe Russo, les réalisateurs de Avengers Infinity War et Avengers Endgame. TFX, la vengeance de Maître Poutifard, Gulli, Pierre Lapin 2, Panique en ville et TMC 90 Enquête. Voilà, je vous laisse faire votre choix et par avance, une excellente soirée devant votre télévision.
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1: Il est bientôt 19h.
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2: 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Il est 19h.
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4: Bonsoir à tous. Donald Trump a exhorté l'Iran à adopter une attitude intelligente afin d'éviter une escalade. Le président américain a déclaré ne pas vouloir intervenir militairement ni tuer des gens. En France, le Premier ministre Sébastien Lecornu a annoncé que le gouvernement s'exprimera en début de semaine prochaine afin d'adapter ses aides face à la hausse des prix des carburants. De son côté, le PDG de Total Energy, Patrick Pouyanné, affirme n'avoir aucune honte face au profit du groupe en forte hausse au premier trimestre 2026. Il défend d'ailleurs le plafonnement des prix des carburants déjà appliqué et met en garde contre sa remise en cause en cas de surtaxe sur les raffineries. Deux militaires de 24 et 30 ans sont décédés lors d'un exercice de plongée dans la Maine à Angers cette nuit. Malgré leur prise en charge, leur décès a été constaté à l'hôpital. Et on poursuit avec un médecin généraliste d'une soixantaine d'années qui a été placé en garde à vue dans les Yvelines pour des accusations de viol et d'agression sexuelle aggravée. Selon le parquet de Versailles, au moins 5 patientes l'accusent de faits s'étalant entre 2002 et 2022. Et du côté de Blagnac, une explosion a eu lieu ce matin aux alentours de 10h30 dans l'usine Safran Ventilation Système. 2 salariés ont été blessés en urgence absolue et pris en charge et l'usine, elle, a été évacuée. Une enquête est en cours pour déterminer les causes de l'incident. Et concernant la vaccination contre la grippe pour les soignants, l'Académie nationale de médecine recommande de la rendre obligatoire. Dans un rapport, elle souligne en effet une couverture vaccinale faible d'environ 20% et met en avant leur responsabilité envers les patients ainsi que l'efficacité des vaccins. Côté météo, la Sarthe et la Mayenne sont en vigilance orange pour pluie inondation avec jusqu'à 50 à 60 mm qui sont tombés. D'autres régions pourraient suivre prochainement. Et enfin du football avec la première demi-finale retour de la Ligue des Champions. Arsenal reçoit l'Atlético Madrid ce soir. Le coup d'envoi est prévu à 21h.
3: 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La météo des Hautes-Alpes avec Météo Alpes Durance.
5: Le calme va progressivement laisser place à l'instabilité. Le ciel se charge par l'ouest et les premières averses vont commencer à traverser notre département. L'ambiance reste encore relativement douce, mais c'est surtout le signe que la dégradation se met en place. Demain matin, c'est là que le changement sera le plus brutal. Dès le réveil, il faudra composer avec un ciel très chargé, de la pluie et des orages qui balayeront le territoire. On attend des cumuls assez hétérogènes allant de 10 à 30 mm par endroit et de 15 à 20 mm en Ubaye. Le vent de sud-ouest commencera aussi à se faire sentir avec des rafales autour de 40 km/h et les températures vont entamer leur chute. Comptez seulement 11 à 13 degrés au lever du jour. Un vrai temps de Toussaint en plein mois de mai.
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0: Le chiffre du jour, 286 000. Alors certes, cette maison est proposée plus de deux fois moins cher que le prix médian du marché à Long Island aux États-Unis. Les biens à 330 000 dollars, 286 000 euros sont rares sur cette île de l'État de New York. Faut-il pour autant se ruer sur la bonne affaire? Pas si sûr. Ce prix modeste, donc au regard du marché, s'explique d'abord par la superficie. Les 41 mètres carrés affichés relèvent plus d'un studio que d'une véritable maison. L'annonce précise que cette surface comprend un coin cuisine, une salle à manger, une salle de bain et un débarras en sous-sol. La description ne mentionne en revanche aucune chambre. Et ce n'est pas un oubli. Cette minuscule maison ne compte effectivement pas d'espace nuit. Rédhibitoire ? Sans doute pas. À Long Island, le marché immobilier est particulièrement tendu et les biens proposés à des prix accessibles sont rares. Il est donc probable que cette maison de 3 mètres de large et à la chambre fantôme finisse par taper dans l'œil d'un acquéreur. Il y a très peu de pertes maison sur le marché de Long Island et je pense que c'est une anomalie, explique à CBS News Denise, courtière en immobilier. L'experte est convaincue que cette maisonnette atypique trouvera preneur. Les gens s'adaptent, un acheteur frustré pourrait se montrer intéressé dès lors qu'il y a une possibilité de travaux et d'extension, à condition d'obtenir le permis de construire ad hoc. Le débarras du sous-sol pourrait par exemple être transformé en chambre. Bref, prix annoncé 286 000 euros, mais prévoir une enveloppe pour les travaux.
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2: Bonsoir à tous, l'émotion était palpable cet après-midi à l'Argentière-l'ABC. Dans son fief historique, Joël Giraud a reçu aujourd'hui les insignes de chevalier de la Légion d'honneur. C'est l'ancien Premier ministre Jean Castex qui a remis cette distinction à celui qui fut député de Hautes-Alpes durant 22 ans. Retiré de la vie politique, Joël Giraud a dédié ce moment à sa famille, marquant la fin d'une carrière entièrement vouée à la ruralité et au territoire alpin. Un engagement pour le territoire qui fait écho à l'urgence sociale. À l'hôpital de Gap, la maison plurielle dresse un premier bilan. 100 femmes victimes de violences ont déjà été accompagnées depuis janvier. Ce centre unique combine soins médicaux et soutien juridique avec le centre d'information sur les droits des femmes et des familles. Une écoute pluridisciplinaire indispensable pour offrir une issue concrète à celles qui en ont besoin. Côté économie, la CCI et l'agence de développement poussent à la décarbonisation. Elles incitent les entrepreneurs à saisir les certificats d'économie d'énergie pour financer leur rénovation. Seule règle d'or, signer l'accord avant de débuter les travaux. Le soutien à l'activité locale, c'est aussi le choix de Barcelonnette. Le conseil municipal a confirmé une aide de 70 000 euros pour le golfe du Bois Chenu, pilier de l'attractivité touristique de la vallée pour cette année. Avec le retour des beaux jours et la succession des week-ends prolongés, les stocks de sang sont en forte baisse. Pourtant, les besoins des patients, eux, ne prennent pas de vacances. L'EFS lance donc un appel urgent à la mobilisation dans tout le département. Donner son sang dès maintenant est crucial pour anticiper l'été. De Gap aux communes voisines, des collectes vous attendent tout au long du mois de mai. Pour participer, il suffit de prendre rendez-vous en quelques clics sur le site dondesang.efs.sante.fr. Chaque don compte. Enfin, une page se tourne à l'Alpe Arena. Après 10 ans de fidélité, l'emblématique Dimitri Tillet quitte les Rapaces de Gap. L'assistant capitaine champion de France 2017 s'envole vers un nouveau projet sportif, laissant derrière lui l'image d'un pilier historique du hockey gapensais.
1: La météo des Hautes-Alpes avec Météo Alpes d'Urance.
2: Le calme va progressivement laisser place à l'instabilité. Le ciel se charge par l'ouest et les premières averses vont commencer à traverser notre département. L'ambiance reste encore relativement douce, mais c'est surtout le signe que la dégradation se met en place. Demain matin, c'est là que le changement sera le plus brutal. Dès le réveil, il faudra composer avec un ciel très chargé, de la pluie et des orages qui balayeront le territoire. On attend des cumuls assez hétérogènes allant de 10 à 30 mm par endroit et de 15 à 20 mm en Ubaye. Le vent de sud-ouest commencera aussi à se faire sentir avec des rafales autour de 40 km/h et les températures vont entamer leur chute. Comptez seulement 11 à 13 degrés au lever du jour. Un vrai temps de Toussaint en plein mois de mai.
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Le carton rouge. Il risque la prison pour avoir léché une paille. Oui, un Français âgé de 18 ans a été inculpé pour atteinte à l'ordre public à Singapour. Où il risque la prison pour avoir léché une paille avant de la replacer dans un distributeur de boissons. Selon des documents judiciaires publiés, Didier Gaspard, Owen Maximilien s'est filmé le 12 mars dernier en train d'effectuer ce geste, puis a publié les images sur Instagram en sachant que cela causerait ou risquerait de causer un désagrément au public. Décrivent les documents. Le jeune homme, qui dispose d'un visa étudiant à Singapour, encourt jusqu'à 3 mois de prison et une amende pour atteinte à l'ordre public. Il est également poursuivi pour avoir causé un trouble. Les autorités estiment qu'il était conscient que son acte pouvait engendrer une perte ou des dégâts injustifiés. L'entreprise qui exploite le distributeur et qui a dû remplacer 500 pailles dans la machine concernée. Ce chef d'accusation est passible de 2 ans de prison et d'une amende. Une audience est prévue le 22 mai, selon le journal singapourien The Straits Times. La vidéo du jeune homme est rapidement devenue virale, choquant et inquiétant les internautes. Le carton rouge.

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0: 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Il est minuit.
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